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0: Le bras, t'as le m'enlever.
1: Oh, c'est que ça?
0: Oui, tant que ça.
1: Donc les pilotes, c'est dangereux?
0: C'est dangereux, les pilotes. Ils m'ennuient bien quand même, là,
2: monsieur. Ouais, bien sûr. Je les préconise.
1: Merci, mademoiselle.
2: Y a pas de quoi.
1: Vous êtes bonne.
2: Tu les as, les pilotes.
3: J'avais les gros pilotis rouges avec une grosse base.
1: Et est-ce que tu penses que c'est vrai que ça a été inventé à Ceuta, les pilotis?
3: Non. Non, non, ça n'a pas été inventé à Ceuta, c'était inventé à Cassis. C'est pour ça que depuis, on n'est pas bien avec eux. Parce qu'on les jalouse.
1: Alors ouais. Non mais elle en a pas, mais d'habitude elle en a mis.
0: Non, j'en ai pas. Qu'est-ce qu'elle invente?
1: Quoi?
0: Ces pilotis là, c'est elle.
1: Combien mesure tes pilotis à toi?
2: 10 cm, 11.
1: 11 cm? Toi?
2: Mais je fais 1m65, alors il fait 1m77.
1: Ah ben voilà.
0: Et c'est gagné.

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2: Il est 5h en temps universel, 7h à Paris.
1: Andréane Mélard.
2: Et bonjour à vous, RFI Matin commence. C'est maintenant notre tour du monde quotidien de l'info jusqu'à 10h. Quelle journée pour la France ce 14 juillet 2026, la fête nationale, le défilé militaire sur les Champs-Élysées. On y sera dans nos éditions, la France qui se bat contre de gigantesques incendies, on y sera. Et puis ce soir, la demi-finale de la Coupe du Monde contre l'Espagne, on y sera également. Et on en parle dans votre journal, Martin Guez, bonjour.
3: On est partout aujourd'hui. Bonjour Andréane Mélard, bonjour à toutes et à tous.
2: Ce 14 juillet, donc le jour de gloire est arrivé. Reste à savoir si ça sera pour la France ou pour l'Espagne.
3: Qui se retrouve donc ce soir à Dallas en demi-finale de la Coupe du Monde. Il y a 2 ans, les deux équipes s'affrontaient déjà en demi-finale. C'était à l'Euro pour une victoire espagnole. Difficile de dégager un favori. Pour ce soir, nous appellerons notre envoyé spécial au Mondial, Cédric de Oliveira, dès le début de ce journal. Nous serons ensuite à bord de l'Ocean Viking. Embarquement exceptionnel pour notre reporter Elliot Brachet, qui est parti des côtes italiennes hier soir avec ce navire humanitaire de l'ONG SOS Méditerranée. L'association a sauvé 43 000 personnes ces 10 dernières années sur l'une des routes migratoires les plus dangereuses au monde. La France qui attend donc ses bleus ce soir et qui attend le traditionnel défilé du 14 juillet, ce sera dans 3 heures. Un défilé XXL cette année, le dernier sous la présidence d'Emmanuel Macron. Et puis enfin la consommation d'eau qui explose dans l'Hexagone, en cause bien sûr les canicules qui s'enchaînent en Europe.
2: Un carré d'as pour finir. Rarement les demi-finales d'une Coupe du Monde auront paru si relevées des demi qui débutent aujourd'hui.
3: Ah oui, les 4 premières équipes au classement FIFA qui se retrouvent dans le dernier carré. La logique est parfaitement respectée avec d'abord France-Espagne ce soir à Dallas, au Texas, où l'on retrouve notre Texan du moment, Cédric de Oliveira. Bonjour Cédric.
4: Bonjour Martin et bonjour Andréane.
3: Alors Cédric, vous allez commenter un sacré match ce soir sur les antennes Afrique de RFI. Tout simplement la première nation du classement mondial, à savoir la France face à la troisième, l'Espagne. Deux équipes invaincues dans ce mondial qui ont soigneusement tenu à se rejeter le statut de favori ces derniers jours.
4: Oui, effectivement, Didier Deschamps qui d'ailleurs ne s'est pas privé ce lundi en conférence de presse. Bien sûr que l'Espagne est favorite, je l'avais dit en début de tournoi, elle a pris un but en 6 matchs, elle est redoutable cette équipe. Et de l'autre côté, Luis de la Fuente n'a pas hésité à vanter la qualité des attaquants français. Même Lamine Yamal, le prodige barcelonais, a reconnu que la France était une équipe spéciale. Alors il est vrai, Martin, qu'on a du mal à dégager un favori. D'un côté, la France, sans doute l'équipe la plus séduisante, la plus impressionnante du tournoi, 6 victoires en 6 matchs, 16 buts marqués, dont la moitié par Kylian Mbappé, le capitaine au sommet de son art et qui ambitionne de ramener une 3e étoile à la France. Et puis de l'autre, la Roja, équipe au collectif simulé qui lui a permis de remporter l'Euro il y a 2 ans et qui a beaucoup de certitudes dans son jeu. Ce sera une belle opposition de style et au bout, une place en finale, quoi qu'il en soit. Et je vais réutiliser les mots du Didier Deschamps. Ce sera spectaculaire.
3: Alors on espère. On a hâte de voir tout ça. Merci beaucoup Cédric de Oliveira en direct de Dallas, donc sur RFI France-Espagne. À suivre à partir de 18h47, temps universel très précisément sur nos antennes Afrique. Et puis l'autre demi-finale, on ne l'oublie pas, elle posera demain à Atlanta, l'Angleterre, à l'Argentine.
2: Et ce matin, RFI embarque à bord de l'Ocean Viking, navire humanitaire qui sillonne les eaux de la Méditerranée.
3: Un navire affrété par l'ONG française SOS Méditerranée qui vient de fêter ses 10 ans, période durant laquelle l'association a secouru près de 45 000 personnes ayant tenté la traversée. Depuis le début de l'année, l'Organisation internationale pour les migrations recense déjà plus de 1 200 morts en mer Méditerranée. C'est l'un des pires bilans enregistrés depuis 2014. Le Ocean Viking, à bord duquel a pu exceptionnellement donc embarquer notre reporter Elliot Brachet, déjà sur le pont ce matin. Bonjour Elliot.
5: Bonjour Martin.
3: Et Elliot, le navire vient donc à la rescousse de bateaux en détresse sur cette route migratoire. On le disait, parmi les plus mortels au monde. Vous êtes monté à bord il y a quelques jours. C'était à Syracuse, en Sicile, la grande île italienne de la Méditerranée. Et cette fois-ci, ça y est, vous avez levé l'ancre.
5: Oui, l'Ocean Viking a quitté dans la nuit les côtes siciliennes. Nous nous trouvons désormais aux abords de Malte et naviguons vers le sud. Après plusieurs semaines de maintenance à quai, l'Ocean Viking est fin prêt. Avec ses 69 mètres de long, sa coque rouge fraîchement repeinte. À bord, le navire contient une clinique, trois embarcations semi-rigides pour les sauvetages, des tonnes de matériel et un équipage professionnel d'une trentaine de personnes.
3: Et Eliott, justement, avant de monter à bord, vous avez pu passer plusieurs jours avec cet équipage et vous avez pris part à toute une série d'exercices avant de prendre le large. On va écouter votre reportage, on vous retrouve juste après.
6: L'alerte est donnée. En quelques minutes, trois petits bateaux à moteur sont mis à flot. Ancien marin pêcheur, Tanguy coordonne l'exercice.
7: Chaque type de bateau en détresse a une approche particulière. Là, par exemple, ce qu'on appelle un rubber boat, qui est un gros zodiac sans quilles, sans structure rigide, très fragile. Ça devient un piège dans lequel les gens se noient à l'intérieur. Avec tout ce qui est ce qu'on appelle wooden boat, donc bateau bois, bateau en fer, qui sont des cercueils flottants. C'est très instable, donc le problème c'est le retournement. Et à partir de là, on essaye de trouver c'est quoi la meilleure approche. Ensuite, il faut évacuer les gens. On a encore une fois tout un tas de techniques. Les débarquer sur le bateau mère.
6: Sur le pont, l'équipage répète les gestes médicaux d'urgence. Rebecca, l'une des trois soignantes à bord, prépare les sauveteurs à un afflux massif de blessés.
8: On rappelle les gestes de base à tous les membres de l'équipage. Chacun doit savoir comment procéder à un massage cardiaque. Déshydratation, coup de chaleur, hypothermie, noyade, traumatisme, brûlure au fioul. La mer Méditerranée est dangereuse. Et avec la criminalisation permanente des ONG qui réduit nos capacités de patrouiller en mer, cet environnement est devenu d'autant plus mortel.
6: Cap au sud pour le navire et son équipage. Après l'intensité des entraînements, l'heure est au repos et à la concentration. Eliott Brachet à bord de l'Ocean Viking pour RFI.
3: À bord de l'Ocean Viking, justement, on vous retrouve, vous êtes toujours avec nous. Eliott, on l'entendait dans votre reportage, le navire qui doit faire face à de très nombreux cas de figure. Alors comment se profilent les prochains jours pour vous ?
5: Alors déjà, hormis la chaleur intense, les conditions météo s'annoncent plutôt bonnes. Si tout va bien, dans moins de 24 heures, le bateau sera opérationnel dans les eaux internationales au large de la Libye. L'équipage devra alors scruter l'horizon, être attentif aux moindres signaux de détresse, se tenir prêt à intervenir à tout moment, de jour comme de nuit. C'est en été que se font la plupart des traversées, alors la probabilité de naufrage ou de disparition en mer est élevée. Et c'est aussi à ce moment-là que les gardes-côtes libyens effectuent le plus d'interceptions en mer, forçant les embarcations chargées d'exilés à prendre plus de risques. C'est aussi une source d'appréhension pour l'équipage. En août dernier, l'Ocean Viking a été attaqué par des gardes-côtes libyens qui ont ouvert le feu, tirant une centaine de balles sur le navire humanitaire.
3: Merci beaucoup, Eliott Brachet, reporter embarqué à bord de l'Ocean Viking. On vous retrouvera tout au long de la semaine sur RFI et vous pouvez également lire toutes nos informations sur les 10 ans de l'association SOS Méditerranée sur notre site Info Migrants.
2: Retour à la case départ ou presque au Moyen-Orient.
3: Et oui, difficile d'imaginer que le 17 juin, les États-Unis et l'Iran signent un protocole d'accord qui faisait alors espérer une fin rapide et globale du conflit qui dure depuis le 28 février. Car si Donald Trump estime qu'un accord avec l'Iran est toujours possible, les États-Unis poursuivent leur frappe en Iran et ce pour la troisième nuit consécutive et il réinstaure un blocus maritime sur les ports iraniens. Blocus qui entrera en vigueur à 20h, temps universel. Le président américain qui envisage désormais, tout comme Téhéran, de créer un péage dans le détroit d'Ormuz. Et puis l'Iran qui a par ailleurs annoncé cette nuit avoir frappé une base américaine à Bahreïn. Les Émirats Arabes Unis disent eux avoir été visés dans le détroit d'Ormuz par des tirs iraniens, attaque de missiles contre deux de leurs tankers, ce qui a provoqué la mort d'un membre d'équipage.
2: Au Mali à présent, Martin, un nouveau procès pour tentative de complot. Il concerne des personnalités réputées proches du premier président de la transition.
3: À savoir Mandao, renversé en 2021. Six personnes, dont le colonel Kassoum Goïta, l'ancien chef de la sécurité d'État, ou encore Kalilou Doumbia, ancien secrétaire général de la présidence, seront jugées à partir de ce mardi devant les chambres criminelles de la cour d'appel de Bamako. Après avoir été enlevés et torturés, ils sont enfermés depuis près de 5 ans dans les geôles maliennes. David Bachet.
9: On attend depuis si longtemps. Ils auront enfin l'occasion de prouver leur innocence devant des juges. Pour les avocats des six co-accusés, l'espoir suscité est à la mesure des épreuves endurées. Enlevés par la sécurité d'État en 2021, certains avaient été atrocement torturés avant que leur cas ne soit officiellement transmis à la justice. Trois civils et trois porteurs d'uniformes sont accusés de tentatives de complot contre le gouvernement. Les faits exacts qui leur sont reprochés n'ont pas été dévoilés. Lors de la première période de la transition, le professeur de droit Khalil Doumbia avait été secrétaire général de la présidence. Le colonel Kassoum Goïta avait dirigé les services de renseignement. Les autres, un adjudant-chef de la sécurité d'État, un commissaire de police, un opérateur économique et un marabout. Depuis le début de l'affaire, leurs avocats estiment qu'il s'agit d'un procès politique visant d'anciens proches du président Bandao, renversés par les militaires qu'il avait installés au pouvoir après avoir annoncé un remaniement du gouvernement. Après des tortures et 5 années de détention, il y a forcément des séquelles, déplore un proche. Ils n'ont pas bénéficié des soins adéquats. Selon leurs avocats, les 6 co-accusés seront pourtant bien tous présents à la barre pour répondre des accusations dont ils espèrent être enfin blanchis.
10: Explication signée David Bachet du service AFP.
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14: Bonjour à toutes et à tous, ici Ismo, micro de RDIWA. Et pour l'interview du jour, je suis avec Jean-Luc Deluc. Bonjour Jean-Luc.
15: Bonjour.
14: Alors toi, tu es sculpteur, tu es peintre, tu es un artiste.
15: Oui, disons que je suis un artisan. Bon, je remets le métier, je cherche l'expression, mais je remets mon travail quoi, sur le métier, au quotidien, encore maintenant, vous voyez. Donc jusqu'à la fin de la vie, j'apprendrai. Donc je me considère d'abord comme un artisan. Et j'étais reconnu comme artisan d'art en Wallonie, donc en Belgique, pendant une trentaine d'années. Et voilà, donc pour le moment, je ne suis plus vraiment artisan au sens de l'utilitaire, quoi. Mais je continue dans la création, plutôt. Alors, ce qu'on peut dire, c'est plus artistique, quoi. Voilà, c'est ce que je fais.
14: D'accord, je comprends. Parce qu'auparavant, tu étais plus dans une branche artisanale.
15: Oui, utilitaire.
14: Utilitaire. Et il y a une évolution, oui. un changement de direction pour aller vers davantage d'artistique.
15: Exactement, d'autant plus que je suis à la retraite, donc je peux me permettre, quoi.
14: Mais c'est super ça, d'avoir du temps pour pouvoir se consacrer à une passion.
15: Ah, c'est une passion qui remonte même à l'enfance et la jeunesse. Enfant, donc je sculptais, je ramassais des morceaux de bois et je les sculptais, vous voyez. Donc mon père donc, voyageait, des reporters justement en Afrique centrale, donc l'ex-Congo belge. Et il revenait et nous allions visiter le musée colonial de l'Afrique. Ça m'a beaucoup influencé en sculpture, déjà dans l'enfance. Quoi, hein. Je sculptais des petits totems africains, et une petite pirogue aussi en bois, donc avec mon canif, quoi, hein. Petit morceau de bois que j'ai ramassé en forêt. Et au fond, ça m'est resté, puisque je travaille surtout le totem de diverses civilisations, notamment africaines, mais aussi polynésiennes, celtiques.
14: Et donc, si on est là aujourd'hui ensemble, c'est également pour nous parler d'une exposition,
15: oui,
14: que tu vas faire.
15: Exactement. Cette exposition collective de sculpture aura lieu à Luc, salle de la voûte, rue de la voûte, en face de la rue de la gare, à Luc, fin juillet, donc du 31 juillet au 9 août. Voilà. Il s'agit donc d'une. En ce qui me concerne, j'exposerai des sculptures en bois avec des collègues qui travaillent la pierre.
14: D'accord. Et donc toi, tu t'occuperas de la partie bois.
15: Bois, exactement.
14: Et ce seront tes totems qui seront exposés.
15: Oui, pas nécessairement. mon thème de prédilection, c'est le visage de la femme et les animaux. Je pense au cheval, mais aussi à la chouette. C'est ma passion. Voilà. Donc il y aura probablement des choses dans ce sens-là.
14: Donc tu sculptes également des animaux?
15: Oui, sculpteur animalier aussi.
14: Tu parlais du cheval, mais...
15: Le sanglier, le cerf, toute la faune sauvage me passionne, quoi. C'est vrai que j'étais longtemps guide nature, donc naturaliste, breveté en Wallonie. Et donc, je pratiquais aussi la balade, la randonnée, et je croisais régulièrement, plus que dans les montagnes ici, le territoire étant plus exigu, régulièrement des cerfs, des biches, des sangliers, des martres, chats sauvages, voilà.
14: Donc Jean-Luc, toi tu vas exposer certaines pièces des sculptures en bois, et tu mentionnais la présence d'un autre artiste qui travaille la pierre. Tu peux nous donner son nom ?
15: Oui, il y a Maryse, qui est ma voisine, à Luc,
14: ouais.
15: Qui a 83 ans, plus ou moins, et qui sculpte la pierre joliment. Il y a aussi d'autres sculpteurs, oui, que je ne connais pas.
14: Ok, donc ça va être une rencontre alors, oui, entre plusieurs artistes.
15: Exactement, c'est toujours intéressant et passionnant, ces rencontres. Voilà. Et parfois aussi, il faut le redire, en toute simplicité, il peut y avoir aussi de la concurrence, quoi, des jalousies, quoi. Ça existe aussi dans ce milieu-là,
14: ah,
15: comme
14: oui.
15: Chez les peintres d'ailleurs.
14: Mais le but, c'est plutôt de se retrouver tous autour de vos passions respectives.
15: Exactement.
14: Et de les proposer, de montrer votre travail aux gens qui viendraient voir cette exposition. Qui, donc on le rappelle, sera à partir du 31 juillet.
15: Au 9 août.
14: Jusqu'au 9 août.
15: Voilà. C'est vrai, l'intérêt c'est le partage, bien sûr, avec les visiteurs. Parce qu'on sera là aussi, à tour de rôle, pour
14: assurer la permanence.
15: Pour les permanences. Et donc là, c'est souvent très intéressant, très riche, ces échanges. Voilà.
14: Oui, bah oui, parce que j'imagine que les curieux vont avoir des questions à vous poser sur oui. Vos influences, sur vos méthodes de travail.
15: Oui.
14: Donc c'est d'ailleurs ce qu'on a commencé à faire. On a commencé un petit peu à parler des influences qui animaient ton travail de sculpteur.
15: Oui.
14: Donc c'est avant tout la nature.
15: Avant tout la nature, très vrai, mais aussi le visage féminin.
14: Combien de temps est-ce que ça te prend par exemple, prenons un cheval.
15: Oui.
14: Tu nous as mentionné le cheval à un moment en début d'émission. Combien de temps ça te prendrait pour réaliser un cheval?
15: Mais celui que j'ai réalisé, c'est donc dans un tronc d'arbre, le noyer. Donc c'est par hasard, mais ici il y a beaucoup de noyers.
14: Absolument.
15: Eh bien, chez nous il y en a aussi, mais dans les jardins, oui, chacun son noyer. Mais on ne le cultive pas. Mais voilà, donc mes sculptures, c'est un peu un hasard. Pas vraiment un hasard. Pourquoi le noyer? C'est parce qu'il a une veine très très belle. Le problème du noyer, c'est qu'il est à la fois très dur et tendre. Vous voyez, donc pour le travailler, c'est pas évident du tout. On enlève trop vite de la matière, quoi. Vous voyez, mais enfin, on arrive quand même à un résultat. Voilà. Alors le cheval ici, eh bien, c'était le cheval celtique, si vous voulez. Voilà. Dans un tronc qui faisait entre 1 mètre et 1 mètre 50.
14: Ok.
15: Sur 30-40 cm de large, voilà. Il y a un inconvénient là-dedans, c'est que le bois travaille.
14: Ah, avec l'humidité ou...
15: Oui, la sécheresse,
14: oui.
15: Le chaud, le froid, l'humidité surtout. Donc le bois peut se fendre, vous voyez.
14: Ah oui.
15: Alors moi ça ne me dérange pas, mais il y a des gens que ça dérange, c'est vrai. Mais c'est la nature, quoi. Si vous travaillez dans un tronc, la partie centrale, c'est-à-dire ce qu'on appelle le bois dur, quoi, le duramen, exactement. Eh bien, ce bois, qui est un bois mort déjà, dans tous les arbres, ce qu'on ignore souvent, la partie vivante, c'est l'extérieur, quoi. Mais la partie centrale est morte. C'est le duramen, c'est très dur. Alors, cette partie-là a tendance vraiment à se fendre. Et alors finalement, ben, tout peut se fendre, quoi, mais c'est jamais trop grave. Et puis ça n'arrive pas à tous les coups non plus.
14: Et tu vas exposer combien de pièces ?
15: Ben, on me propose 2 pièces, quoi, hein, voilà.
14: Ah, 2 ? Ah oui, bah, du fait que vous êtes nombreux à exposer, oui, ça, donc il y a une certaine limite par
15: pour
14: artiste.
15: Pour chacun, hein, 2 pièces, quoi.
14: Voilà. D'accord, 2 pièces pour chacun.
15: Ouais.
14: D'accord.
15: Comme l'an dernier, parce qu'il y a déjà eu cette exposition l'an dernier, eh bien là nous étions nombreux, mais chacun venait avec 2 pièces, quoi. Hein.
14: Et l'an dernier, ça s'est passé à peu près à la même période que cette année ?
15: Oui, exactement à la même période, sauf de la voûte, voilà. Mais là, nous étions plus de 10 ou 12 à exposer, quoi.
14: Ah oui.
15: Surtout des sculpteurs de Die. Alors cette année, il s'agit plutôt des sculpteurs de la région, de Luc, Châtillon, Diois, voilà. Mais aussi, je pense, Die, voilà.
14: Et tu sais pas exactement combien d'artistes seront présents.
15: Non. Mais... Ben si, je crois que c'est 4 ou 5, quoi. C'est...
14: Ah, ça sera inférieur que l'an dernier.
15: Inférieur, oui. Ouais.
14: D'accord, d'accord. Et vous aviez eu du monde qui était venu lors de cette exposition ?
15: Oh oui, quand même, oui, oui, oui. Oui, on a eu du monde. C'est la période touristique. Hein, donc,
14: bien sûr, bien sûr.
15: On fait de la publicité, donc les affiches sont faites. J'en ai pas encore vu, mais...
14: Et souvent, les expositions durent des fois 1 mois. Là, en l'occurrence, c'est 10 jours. 10 jours d'exposition,
15: ben oui,
14: ce qui est mieux que rien. Hein.
15: C'est mieux que rien.
14: C'est mieux que rien,
15: c'est absolument. Pas beaucoup, c'est vrai, je reconnais. Ici, je pense que c'est une question de disponibilité de la salle aussi.
14: Ah, c'est possible, oui, bien sûr.
15: De location, je ne sais pas très bien, mais voilà.
14: D'accord, d'accord. Et l'occasion, donc, de rencontrer d'autres artistes que tu ne connais pas encore.
15: D'accord.
14: Donc, ce concept est assez sympa, je trouve, hein, parce qu'on pourrait, on pourrait l'appeler exposition rencontre d'artistes.
15: Oui, exactement.
14: Là, ce que je trouve intéressant dans ce cadre de rencontre, c'est plutôt le partage de savoir entre, si par exemple quelqu'un d'autre fait de la sculpture de bois et présent lors de cette exposition, c'est peut-être l'occasion que vous discutiez sur vos différentes techniques.
15: Exactement.
14: Parce que tout à l'heure, tu mentionnais le fait qu'il peut y avoir peut-être de la jalousie entre certains artistes, mais je pense qu'il peut y avoir aussi...
15: aussi de la sympathie et de l'amitié.
14: Et,
15: hein,
14: et du partage de connaissances, de savoir.
15: Exactement. Tout dépend de la personnalité de chacun.
14: Absolument. Et je pense que ça, c'est intéressant, cette dimension-là.
15: Très intéressant. Je me suis fait de belles amitiés parmi les sculpteurs, en Belgique en tout cas, et même en France aussi. Voilà, c'est toujours une rencontre intéressante, c'est vrai. Parce que chacun a sa personnalité, sa technique, son approche, quoi, hein, de la sculpture, son style aussi.
14: C'est
15: donc
14: ça.
15: C'est toujours enrichissant, quoi.
14: Mais bien sûr, bien sûr. Là, pendant cette exposition, tu auras 2 pièces exposées.
15: Oui.
14: J'imagine que tu as dû en faire davantage, tu dois en avoir quelques-unes
15: ça, on peut le dire.
14: En stock. Est-ce que... il y a une possibilité de voir le reste de tes œuvres en dehors de cette exposition. Il y a certains artistes qui les mettent sur Internet pour que les gens puissent les observer de cette manière-là.
15: Oui.
14: Est-ce que c'est le cas pour toi ?
15: Je suis en tout cas repris sur Facebook, oui. Jean-Luc Gislin, sur Facebook, pour les sculptures, quoi, et la peinture aussi, et le parcours personnel. Mais ce qui est plus intéressant, c'est la porte ouverte de mon atelier, espace d'expo, tous les vendredis.
14: Ah, le jour du marché. Après-midi,
15: jour de marché, entre 13 et 17 heures. Là, vous êtes les bienvenus, c'est gratuit, c'est commenté par moi-même. Et à l'occasion, il peut y avoir une démo, c'est-à-dire une démonstration de taille aussi.
14: Ah, mais ça, c'est très intéressant, ça. Ouais. Il se trouve où, ton atelier ?
15: Eh bien, il se trouve au 50... Faubourg Saint-Bernard.
14: 50 Faubourg Saint-Bernard à Luc.
15: Luc en Diois. Voilà, donc tous les vendredis, après le marché, je vous dis entre 13 et 17 heures. On peut aussi me téléphoner. Je vous donne le numéro de téléphone. 07 44 60 81 56. Donc 07 60 81 56.
14: Et là, on t'appelle en disant, est-ce que je peux passer vendredi prochain dans l'après-midi ? Et tu seras présent pour accueillir, voilà. Commenter et peut-être même faire une démonstration.
15: Exactement. Donc, par exemple, pour les écoles, hein, ça peut aussi s'envisager. J'ai déjà eu une demande, ça ne s'est pas concrétisé, mais voilà, il suffit de me donner un coup de fil. Si l'après-midi du vendredi ne convient pas aux enseignants et aux enfants, ça peut se faire même le week-end, quoi. Hein, voilà.
14: Tu t'es déjà mis en relation avec des structures scolaires pour leur proposer ça ?
15: Non, mais j'ai été en contact avec une personne jeune, quoi, qui a des enfants, qui me voulait, ça pourrait intéresser les enfants de venir voir ce que tu fais. J'ai dit, vous êtes les bienvenus quand vous voulez, mais ça ne s'est pas encore fait.
14: D'accord.
15: Mais encore une fois, je renouvelle donc ma proposition. Je trouve que c'est fort, fort intéressant que les enfants puissent voir des choses qu'ils n'ont peut-être jamais vues.
14: Donc, si on parvenait à amener des enfants visiter ton atelier, ils pourraient donc voir tes sculptures, ainsi que les autres choses que tu fais, les autres pièces que tu fais, qui ne sont pas forcément des sculptures.
15: Oui, je travaille aussi le dessin, donc l'encre de Chine, quoi, hein, le fusain, le pastel sec, le pastel à l'huile. Et là, mon thème de prédilection, ce sont plutôt les montagnes, les torrents. Donc, c'est vrai que la Drôme et le Vercors m'ont beaucoup influencé dans mon travail depuis plus de 2 ans, là, depuis mon installation ici. Précédemment, il s'agissait surtout du thème animalier, mais aussi paysager. Mais là, maintenant, c'est vraiment le paysage qui m'intéresse le plus. J'ajouterai aussi que l'activité du cirque, donc les arts de la rue, jongleurs, etc., fait partie aussi de mon intérêt et rentre dans mes tableaux. Dans ces domaines-là, celui de la peinture, du dessin, j'inclus

0: j'ai accueilli une femme qui organisait un stage d'aquarelle à Lucandiwa avec un Indien, un monsieur qui s'appelle Edjumale, qui vient de Pondichéry. Est-ce que tu as eu peut-être l'occasion d'assister à un de ces stages ?
1: Non, mais moi-même, je pratique un peu l'aquarelle, en amateur. Hein, donc, voilà, j'ai un carnet de voyage, et quand je voyage, voilà, je prends mon pinceau, mes aquarelles, et voilà, mais je suis un débutant, oui, je suis un apprenti sur ce plan-là. C'est très difficile, l'aquarelle.
0: Ah, c'est dur, oui.
1: Hein, c'est un art difficile, vraiment. Mais c'est aussi une de mes passions, à l'occasion.
0: Mais tu n'as pas eu vent de ce stage
1: Si, parce que ma compagne fait partie de ce groupe.
0: Ah oui.
1: Elle a fait donc un stage avec ce professeur indien dont vous parlez, en effet. Bon, si tout va bien, il y a les incendies, etc., ça pose peut-être un souci d'accès à la région, mais là aussi, il y aura une exposition, j'en profite pour le présenter, à la mi-juillet.
0: Oui.
1: Exposition de peinture dont vous parlez. Salle de la voûte aussi,
0: okay.
1: Je pense. Et là aussi, il doit y avoir une dizaine d'artistes peintres qui exposeront, dont ma compagne, donc Marianne Lorac, en principe. Elle viendra en blablacar ou en train avec ses cadres. Voilà. Bref, ça ne sera pas évident. Normalement, elle arrive dans quelques jours, là.
0: D'accord.
1: Pour l'exposition. Donc, il aura lieu, je vous dis, vers le... là, j'hésite un peu, mais vers la mi-juillet, quoi. Et jusqu'à la fin juillet.
0: D'accord. Donc, celle-là, en fait, nous sommes en train de parler de deux expositions. Successives, hein, en réalité.
1: Successives.
0: Celle que tu viens de mentionner commencera vers la mi-juillet jusqu'à la fin juillet. Et la première sur laquelle nous avons commencé cette interview, c'est l'exposition qui commencera le 31 juillet jusqu'au 9 août.
1: Exactement.
0: Voilà.
1: Voilà. Donc bienvenue, bien entendu, à ces deux expositions.
0: Bien sûr, qui se passent au même endroit. Hein.
1: Qui se passent au même endroit.
0: Est-ce que ça vous arrive des fois de faire des expositions pendant l'année, en dehors de la période estivale ?
1: En Belgique, oui, j'étais assez souvent sollicité.
0: Ah oui.
1: Notamment le Centre d'art contemporain du Luxembourg belge, situé à Libramont, par exemple. Il y a une très belle abbaye. Ici, vous avez l'abbaye de Valcroissant, qui est très belle. Où j'ai séjourné d'ailleurs une semaine avant d'arriver ici. Mais alors, en Belgique, vous avez aussi de très belles abbayes, l'abbaye d'Orval.
0: Oui.
1: On fait une bonne bière là aussi. Je dis ça en passant, mais excellente. Et bien là j'ai exposé aussi dans l'abbaye. Donc, c'était le thème de l'ancienne abbaye. Voyez-vous, qui avait été détruite à la Révolution française et qui reste même en ruine très belle, quoi. Voilà, et donc on a exposé à la fois des peintres, des sculpteurs, dessinateurs dans cette abbaye il y a quelques années. Alors ici, je me fais connaître un peu, quoi. Oui.
0: Bah oui, c'est bien pour ça que nous t'accueillons aujourd'hui sur les ondes de RDIWA.
1: Un grand merci d'ailleurs.
0: Pour parler un petit peu de ton travail qu'on pourra contempler lors de cette exposition.
1: Voilà, merci d'avance et bienvenue donc. Hein.
0: Bah oui.
1: Voilà.
0: Et tu sais, tout à l'heure tu me parlais aussi des arts de la rue et du cirque comme un de tes thèmes aussi. Je dirais pas de prédilection, mais que tu as affectionné en tout cas.
1: Oui.
0: Est-ce que on sait bien qu'ici, dans la région, il y a pas mal de compagnies, de théâtres de rue, de cirque. Est-ce que tu t'es déjà mis en relation avec ces artistes également pour tenter peut-être de les peindre lors de leur représentation, peut-être ?
1: C'est une bonne idée. J'ai eu des contacts avec eux, c'est évident. Et je pense par exemple aux musiciens. Et en même temps au gérant du Tintamarre ici, donc à Luc, Fange et Viviane, qui ont participé donc au Muscardin. Le Muscardin, donc, c'est un village, on pourrait dire, de néo-bâti, quoi, hein, le bâti nouveau, quoi, en matériaux, paille, etc.
0: Oui.
1: Ça porte un nom, je le cherche. L'éco-bâti. Eh bien, donc il y a eu... Tout récemment, donc une fête, une très belle fête au Muscardin, avec des artistes, des funambules, acrobates, etc.
0: Oui.
1: Et donc, Fanch et Viviane ont participé

0: à ce spectacle d'un homme qui marche sur un fil. Est-ce qu'on peut dire funambule ? Je ne suis pas sûr, mais ça porte un nom.
1: Ah bah en général, le funambule,
0: c'est le funambule,
1: c'est la personne qui marche sur le fil.
0: Voilà.
1: Et qui est des fois un bâton pour s'équilibrer.
0: Mais lui n'avait pas de bâton, c'était vraiment un artiste, au sens vrai du terme. Je ne l'ai pas rencontré, mais j'ai aussi eu des contacts avec un autre funambule, un plus jeune, quoi, qui nous a fait une belle démonstration à la fête des familles il y a 2 ans. Il marchait sur un fil qu'on avait installé entre 2 arbres. Il dansait sur la musique, mais il dansait sur son fil. Là, j'avoue que j'étais soufflé, quoi. Jamais vu ça. Et voilà un très beau spectacle. Il y a beaucoup d'enfants qui ont beaucoup apprécié. Donc, je parle de la fête des familles parce que ça aussi, j'aimerais la signaler pour cette année.
1: Oui.
0: Elle aura lieu toujours au même endroit. C'est un jardin d'enfants à côté de la piscine de Luc. Et ça aura lieu, je n'ai plus la date exacte, mais fin septembre,
1: c'est en septembre, oui.
0: Début octobre.
1: Ah oui.
0: C'est une journée. C'est souvent le samedi. Et alors là aussi, c'est gratuit. Ce qui est intéressant, c'est qu'il y a un peu tous les arts qui sont représentés là. Mm-hmm. Le travail de la terre, les mobiles en matériaux récup, vous voyez, des choses comme ça. Moi, je serai là aussi pour un atelier peinture sur pastel.
1: Ah d'accord.
0: Pastel à l'huile.
1: C'est une initiation que tu proposes ?
0: Oui. Mm-hmm. Initiation tout public. Donc, il y a 2 ans, mais j'ai même vu. Il s'agissait d'une peinture, une fresque peinte. Hein. Tout public aussi. J'ai même eu un enfant, je crois, de 2 ans, qui est venu avec une éponge.
1: Ah, c'est chouette.
0: Voilà, se lancer dans la peinture. Donc, tout public, vraiment. Mais là, c'est un atelier. Ce n'est pas vraiment une peinture murale, en plein air, mais c'est un atelier en plein air aussi. Je pense qu'il y aura aussi des musiciens. Je parlais de Fange et Viviane. Normalement, ils seront là pour initier les enfants à toutes sortes d'instruments de musique. C'est de me souvenir, mais il y a vraiment beaucoup, beaucoup d'ateliers différents.
1: Oui, et puis je pense que sur RD1, nous aurons l'occasion de rappeler un petit peu toutes les choses qui se passeront lors de cette fête en famille et que nous aurons les informations de la date exacte pour le communiquer. Mais en tout cas, c'est un rendez-vous sur lequel tu seras présent.
0: Je serai présent et c'est organisé par la corderie de Di et de Luc. Voyez-vous, je précise.
1: Oui, c'est bien, oui.
0: Voilà.
1: Oui.
0: Donc, bienvenue là aussi. On a eu jusqu'à 300 personnes. Hein.
1: Ah bah, c'est...
0: Je crois qu'il y a 2 ans, c'était 250, donc c'est très fréquenté. Et donc, l'an dernier, malheureusement, c'était annulé à cause de la pluie.
1: Oui, je me souviens, oui.
0: Et on n'avait pas prévu une autre date, cette année, oui. Donc, ce sera soit fin septembre ou tout début octobre. Voilà.
1: Donc, ça sera une des occasions de te rencontrer.
0: Oui.
1: Et de discuter avec toi autour de ton art, de tes arts, j'ai envie de dire, hein, parce que tu es quand même un artiste qui exerce plusieurs talents. Tu es dans la sculpture, dans la peinture, dans le dessin. Donc c'est l'occasion. C'est,
0: ouais. J'ai écrit aussi, vous voyez, des poèmes depuis longtemps.
1: Donc oui. Non, tu es un vrai artiste.
0: C'est une passion simplement. Je n'ai jamais publié, mais c'est une passion de jeunesse, quoi, qui ne m'a jamais quitté pratiquement. Là aussi, j'ai participé à des ateliers d'écriture, vous voyez, etc. Donc c'est une de mes passions aussi, la poésie.
1: D'accord. Mmh. Eh ben dis donc.
0: Et voilà, une vie c'est long et donc on a le temps d'expérimenter pas mal de choses, quoi.
1: Ah oui, c'est sûr,
0: et,
1: oui.
0: Et c'est pas terminé. Voilà.
1: Ah bah non, ça continue. Hein.
0: Ça continue.
1: Ah bah évidemment, c'est le but. Mais en tout cas, on aura l'occasion de venir te rencontrer, contempler certaines de tes œuvres lors de cette exposition du 31 juillet au 9 août à la salle de la voûte, mais également de participer peut-être à ton atelier d'initiation
0: au pastel
1: à l'huile. Hein, c'est ça. Voilà.
0: J'ai expérimenté depuis longtemps, hein, dans ma jeunesse, quand j'étais éducateur de rue, donc à Bruxelles. J'ai commencé par là, j'étais éducateur, sur une vingtaine d'années, quoi. Et donc là, en plein air aussi, j'organisais des ateliers à la fois terre, donc c'était déjà du modelage en terre,
1: oui.
0: Mais aussi, justement, en pastel, avec si passait l'huile déjà à l'époque. Et voilà, donc je sais que ça convient très bien aux enfants,
1: ah oui.
0: Mais aux adultes aussi.
1: Ah bah bien sûr.
0: C'est très lumineux, hein, c'est un matériau très lumineux, qui se marie difficilement, mais il y a quand même moyen d'y arriver. Il se travaille un peu comme le vitrail, voyez-vous. Voilà, c'est un peu.
1: Il y a toujours cette dimension de la lumière aussi qui est présente.
0: Ah, la lumière, peut-être.
1: Ben
0: la
1: oui.
0: Lumière. Oui.
1: Moi, quand j'ai interviewé la personne qui faisait la présentation des stages de Edjoumalé qui vient de Pondichéry et ses stages d'aquarelle, il y avait tout un volet sur la lumière qui était prépondérant, vraiment. C'était très intéressant.
0: En effet, ben, tout est lumière. Hein. Mon professeur d'académie à Bruxelles, Roger Somville, un peintre plus connu en France encore qu'en Belgique, qui a peint le métro bruxellois. Et j'ai eu la chance donc d'avoir ce professeur en dessin. Et on travaillait d'après nature, donc le corps humain, quoi, le visage aussi. Et il me disait, quand il venait me conseiller, tout est ombre et lumière et émotion. N'oubliez jamais l'émotion. Sans émotion, il n'y a rien. Et là ça m'est resté. Voilà, n'oublierai jamais.
1: Super. Bah écoute, Jean-Luc, merci pour toute cette explication, cette description de ton parcours et de tes influences. On a hâte de venir consulter ton travail, tes œuvres à cette exposition à la salle de la voûte. Et on rappelle qu'on a la possibilité de venir à ton atelier le vendredi après-midi de 13h à 17h. Tu as donné ton numéro de téléphone, on le mettra dans l'article qui accompagne l'interview. Mais c'est quelque chose qui est complètement possible et ouvert.
0: Tout à fait, avec plaisir, hein. N'hésitez pas. Il y a une petite cloche là, parce que je travaille souvent derrière, voyez-vous, à l'atelier. Ou bien je suis au jardin, mais donc il y a une petite cloche. Une cloche de vache de montagne.
1: C'est pas toi qui l'as sculptée?
0: Non. j'ai trouvé ça en brocante. Chez notre brocanteur de Luc. Et donc, ce sera très utile.
1: D'accord. Entendu. Voilà. Eh bien, on viendra à ton atelier. C'est 50 rue du Faubourg.
0: Saint-Bernard.
1: Saint-Bernard.
0: Luc Andiwa.
1: Le vendredi entre 13h et 17h.
0: Exactement.
1: Merci infiniment, Jean-Luc, d'être venu au micro de Erdiwa.
0: Mais merci infiniment aussi à vous de m'avoir accueilli là. Encore merci.
1: À bientôt.
0: Et à bientôt, et à très bientôt.

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0: Le journal de Martin Guez. Martin, la France défile en ce 14 juillet 7000 soldats au garde à vous. Ça débute dans une heure.
2: La dernière d'air pour Emmanuel Macron en tant que président français, le chef de l'État qui a vu les choses en grand pour l'occasion et qui a invité l'Ukraine et la coalition des volontaires à participer. Nous retrouvons Franck Alexandre sur les Champs-Élysées dans un instant. Ce 14 juillet 2026 qui marque aussi les 10 ans de l'attentat de Nice qui avait fait 86 morts. 10 ans plus tard, l'enquête n'avance toujours pas. Insoutenable pour les familles des victimes. Une minute de silence sera d'ailleurs observée avant la demi-finale du Mondial tout à l'heure entre la France et l'Espagne. Ce sera à Dallas. Un choc que les Bleus abordent avec confiance et avec le sourire. Comme aux premières heures de la guerre au Moyen-Orient, les États-Unis bombardent l'Iran et annoncent instaurer à nouveau un blocus des ports iraniens, tandis que Téhéran continue de frapper les bases américaines dans le Golfe. Et puis enfin des feux de forêt un peu partout sur le continent européen, y compris en Grande-Bretagne, pourtant peu habituée à de tels brasiers.
0: Une toute dernière en fanfare pour Emmanuel Macron.
2: Qui ne compte pas se défiler et qui a vu les choses en grand. Près de 7000 militaires pour ce dernier défilé du 14 juillet en tant que président de la République pour Emmanuel Macron. Défilé qui débute dans un peu moins d'une heure sur les Champs-Élysées. On le retrouve en direct, notre spécialiste des questions de défense, Franck Alexandre. Bonjour Franck.
3: Bonjour Martin.
2: Le défilé qui s'annonce exceptionnel en présence de 25 chefs d'État européens, notamment l'Ukrainien Volodymyr Zelensky. Un symbole, Franck, qui veut marquer le sursaut stratégique de l'Europe face à la Russie. Et pour nous en parler, vous n'êtes pas tout seul, vous êtes accompagné d'un officier d'artillerie.
3: Oui, absolument. Et une parade, hein, Martin, pour porter un message, dire que la France n'est pas seule. Il y aura donc des Polonais, des Allemands, des Britanniques, des Roumains aux côtés des soldats français pour ouvrir ce défilé. Et il y aura également des soldats ukrainiens, sous les yeux d'ailleurs du président Zelensky. À mes côtés, un artilleur français, le capitaine Arnaud du 11e régiment d'artillerie de marine de Rennes. Ces soldats ukrainiens, vous les connaissez bien, capitaine. Vous les avez d'ailleurs formés sur canon César.
4: Oui, tout à fait, je les connais bien et j'ai eu l'opportunité de former le bataillon d'artillerie de la brigade Anne de Kiev à l'automne 2024 avec la 4e batterie du 11e régiment d'artillerie de marine que je commandais à l'époque. Donc on les a formés sur canon César, mortier de 120 mm, système de missile solaire Mistral et détection radar. Ce bataillon était constitué donc d'officiers, de sous-officiers et de militaires du rang ukrainien.
3: Des soldats déterminés, sitôt formés, sitôt envoyés au combat.
4: Oui, tout à fait. Donc des soldats de grande valeur et ma mission était de les entraîner afin qu'ils soient déployables en zone de guerre dès leur retour en Ukraine.
3: Un défilé cette année, capitaine, pensé comme un signalement stratégique, on l'a dit, avec des matériels qui viennent d'arriver dans les forces, en particulier le MEPAC. Vous venez de le percevoir, qu'est-ce que c'est le MEPAC ?
4: Alors le MEPAC, c'est le mortier embarqué pour l'appui au contact. Donc en fait, c'est un véhicule griffon, comme on en verra beaucoup sur les champs tout à l'heure. Ce véhicule a la particularité d'avoir deux grosses trappes sur le toit qui vont s'ouvrir et qui laissent apparaître le tube du mortier. Auparavant, on avait des mortiers tractés et ça nous permet d'être plus mobile, plus efficace pour le délivrer des feux et ça vient bien en complément du canon César.
3: Et en complément des drones, on va en voir beaucoup. Qu'est-ce qu'on va voir ?
4: Alors on va voir l'ensemble de la gamme de drones, de la gamme tactique, donc vraiment du drone du combattant jusqu'au drone à vocation plus stratégique et notamment les drones S-100 utilisés par la Marine nationale.
3: Et y compris l'escadron de drones de chasse du 1er régiment de marine.
4: Tout à fait, le 1er régiment d'infanterie de marine a été leader et précurseur dans la dronisation de l'armée de terre au niveau tactique, au niveau du combattant, avec son escadron de drones de chasse. On appelle aujourd'hui unité de drones de contact qui est déployée dans toutes les brigades.
3: Voilà, vous avez 16 ans de service, capitaine, elle a bien changé cette armée en 16 ans.
4: Oui, elle a bien changé. Je pense que si on prenait une photo du sergent que j'étais il y a 16 ans et le capitaine que je suis devenu, au-delà du galon, la tenue a changé, l'armement a changé, les métiers ont changé. C'était l'époque de l'armée de terre et 400 métiers. Je pense qu'aujourd'hui, on a bien doublé le nombre de spécialisations et de métiers possibles. Et c'est vraiment une grosse opportunité pour nos jeunes.
3: Voilà, coup d'envoi, Martin, du défilé dans une heure avec l'arrivée des avions de chasse dans le ciel de Paris. Et à leur bord, il y aura des copilotes ukrainiens.
2: Et merci beaucoup Franck Alexandre, en compagnie de l'officier Arnaud, avec les moyens techniques de Steven Hesley. Un défilé auquel prennent part également, on l'a dit, 500 soldats étrangers de la coalition des volontaires. Coalition qui se réunissait hier dans la capitale française au soutien de l'Ukraine. Il a notamment été question de la création d'une coalition anti-balistique. 9 pays européens se sont engagés à créer une alliance purement défensive pour développer des capacités anti-balistiques en Europe face aux attaques aériennes de la Russie. Et puis une autre annonce, c'est l'acquisition à horizon 2028 de 16 avions de combat français Rafale par Kiev.
0: Ce 14 juillet 2026, Martin, marque aussi les 10 ans de l'attentat de Nice.
2: Un camion de 19 tonnes qui avait foncé dans la foule, venu assister au feu d'artifice. Le conducteur, le Tunisien Mohamed Lawesh Bouhlel, qui sera finalement abattu par la police. Attentat qui avait fait 86 morts. Et si la justice antiterroriste a condamné en 2022 des complices du tueur, aucun procès ni aucune conclusion n'ont été rendus sur le dispositif de sécurité de l'époque. L'enquête qui est au point mort depuis 10 ans, une attente insupportable pour les victimes. Célia Vial a perdu sa mère dans le drame. Elle est l'ex-coprésidente de l'association La Promenade des Anges.
5: Il se trouve que, bah oui, on peut en effet, grâce à ces vidéosurveillances, constater que un 19 tonnes s'est introduit pendant 3 jours d'affilée, tous les jours, à plusieurs reprises, sur la Promenade des Anglais, interdite à aux véhicules de plus de 3,5 tonnes. Là, il a donc fait des essais de passer sous les pergolas, il a fait un demi-tour sur le trottoir, enfin bon, donc ça. Et puis la deuxième chose, surtout la grosse zone d'ombre, c'est le dispositif de sécurité. On ne l'a toujours pas, on ne le comprend toujours pas, on ne sait pas qui était où, avec quel matériel, quel équipement. Qui est sorti à quel moment du poste, qui s'est à quel endroit, à rien. On sait, le seul qu'on sait, c'est la municipalité, la police municipale, et c'était la mission, c'était de la circulation, de la gestion de la circulation. C'était à aucun moment la sécurisation en elle-même.
2: Des propos recueillis à Nice au micro de RFI d'Elisa Amourette. Un hommage qui est prévu tout à l'heure à Nice en présence d'Emmanuel Macron. Une minute de silence sera aussi observée à Dallas avant le match entre la France et l'Espagne en demi-finale de la Coupe du Monde.
0: On en reparle de ces commémorations dans la revue de presse internationale après ce journal. Un moment de recueillement donc, Martin, avant une avalanche de talents.
2: Et sans doute les deux meilleures équipes du monde. En ce moment, Andréane, la France qui est première au classement FIFA. L'Espagne est troisième. Les deux équipes empilent les buts sans en prendre ou presque. Difficile donc de dégager un favori, même si les Français ont jusqu'ici remporté leurs 6 rencontres dans la Coupe du Monde. Des Bleus ultra soudés, une vraie équipe de copains. Bref, le groupe vit bien, Cédric de Oliveira.
6: Des rires, du chambrage, de la bonne humeur. Assister à un entraînement de l'équipe de France, c'est l'assurance de sentir les bonnes vibrations d'un groupe qui vit bien. Impression confirmée par le milieu de terrain, Adrien Rabiot.
7: On sent vraiment qu'il y a une osmose, une vraie cohésion. Ça fonctionne très bien et je pense que c'est une grande part de cette réussite.
6: Depuis le début de la Coupe du Monde, les Bleus sont impressionnants par leur fulgurance offensive mais aussi par leur solidarité, comme l'explique le défenseur Jules Koundé.
8: On prend du plaisir à jouer ensemble, on joue les uns pour les autres, on fait les efforts les uns pour les autres. Ça amène évidemment dehors du terrain beaucoup de joie, beaucoup de bonne humeur, beaucoup de positivité.
6: Une bande de potes qui s'amusent et qui se côtoient depuis plusieurs années maintenant, avec Kylian Mbappé en capitaine, et qui s'est davantage soudée après le décès de la mère de leur sélectionneur Didier Deschamps en pleine Coupe du Monde.
7: Les difficultés qu'a connues le coach aussi, qui nous ont rapprochés, qui nous ont resserrés, sachant que c'est aussi la dernière compétition du coach à la tête de l'équipe de France. Il y a plein de choses qui font que ça semble être le bon moment.
6: Il reste 2 matchs à Didier Deschamps sur le banc des Bleus et 1/3 étoile à aller chercher pour que l'aventure se termine de la plus belle des manières. Cédric de Oliveira, Dallas, RFI.
2: Et Cédric de Oliveira qui commentera ce soir France-Espagne sur RFI. Ce sera à suivre à partir de 18h47 temps universel précisément sur nos Antenne Afrique. Baptiste Leduc et Patrick Juillard seront en studio à Paris. Et puis l'autre demi-finale opposera demain à Atlanta, l'Angleterre, à l'Argentine.
0: En avant, 3 pas en arrière pour les États-Unis au Moyen-Orient.
2: Où se déroulent des événements déjà vécus pendant des semaines entre le 28 février et le 8 avril, à savoir des frappes américaines en Iran où 23 personnes ont été tuées en une semaine. Alors que les États-Unis ont mené pour la 3e nuit consécutive des séries de bombardements et ils réinstaurent un blocus maritime sur les ports iraniens. Blocus qui entrera en vigueur à 20h temps universel. Blocus qui avait été levé lors du protocole d'accord signé à la mi-juin. Donald Trump estime que son pays a pris le contrôle du détroit d'Ormuz et il envisage même d'instaurer un droit de passage sur cette voie maritime ô combien stratégique. Le chercheur Pierre Razou, directeur académique de la Fondation pour la maîtrise des enjeux stratégiques, estime lui que personne ne peut exercer un contrôle total de cette voie de navigation.
9: Le paradoxe, c'est que personne ne contrôle vraiment le détroit d'Ormuz. En fait, c'est un coup de maritime. Physiquement, il n'y a pas de bateaux qui sont là, de mines, qui empêchent de passer. Simplement, tout navire, qu'il soit militaire ou commercial, qui passe à travers ce détroit, se met sous la menace de frappe venant du territoire iranien. Les moyens de harcèlement de l'Iran sont multiples et les États-Unis ne peuvent pas frapper en même temps.
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Salut à toutes, salut à tous, vous qui écoutez votre radio locale préférée, c'est parti pour Melting Dub. Une heure de grosse basse que nous allons passer ensemble, histoire de se changer un petit peu l'esprit. Pour ceux qui ont suivi, ça brûle autour de nous. Tout de suite, Love Kush Roll Dub de Lord Vader, extrait de l'album Bag A Dub chez Zvara Sound Records.

Lord Vader, Love Kush Raw Dub, Bag a Dub, l'album chez Zva Sound Records. Mathieu Beck a publié un album il n'y a pas très longtemps et il y avait le morceau Suède à l'intérieur. Suède est remixé par deux fois et je vous propose la version Froid Dub Remix.

Suède, froid dub remix de Mathieu Beck. Je vous avoue que tout le son que j'étais en train de collecter pour cette émission était très lourd, très lent, très sombre. C'est un peu difficile d'être joyeux quand la forêt brûle autour de soi. Et puis je me suis dit, merde, non, un peu de joie, pourquoi pas, et peut-être que ça me boostait moi aussi. Alors voici Crazy Legs Laurie, qui publie chez Brighton Dub Club le Black Powder Dub. Voici la Horn Version.

Crazy Legs Lori et le titre Black Powder Horn version à l'instant dans Melting Dub. Et je poursuis avec Keep the Face de Tara Bikes.

Keep the Face, Terra Baija à l'instant. Et je poursuis avec Léo Digital et son album Digital Power Constellation, dans lequel le titre Constellation est disponible en plusieurs versions. Voici pour vous l'original.

Constellation de Léo Digital sur l'album du même nom. Baltimore's publie We Must Unite avec également Prince François Farhaï invité au saxophone en compagnie de Carabas Sound pour la production du Riddim et pour vous la version dub.

Ah, il booste bien ce titre, Baltimore's et Carabas Sound. We Must Dub avec Prince François Farah invité au sax. We Must Unite, le titre chanté que je vous laisserai découvrir par vous-même. Et je passe à ce single, Aminata, de Crête et Moustache, disponible, comme d'hab, gratos, sur le net label ODG.

Aminata de Crête et Moustache dans Melting Dub. Et je passe à la formation Australian District Dub City avec l'EP du même nom. Formation dominée par le Melodica, mais dans ce titre, il y a aussi une belle partition de flûte.

District Dub City et le titre Wood Duck à l'instant. Je poursuis avec cette sortie toute fraîche de Panzer Stepper, motobineuse dans son mix 1.

Motobineuse Mix 1, Panzer Stepper. Et maintenant, The Fight From The Warriors de Mishok Dub sur son album Thunder of Jah, qui pousse bien, je vous le conseille.

bien lourd et sombre, celui-ci, The Fight from the Warriors. Mishock Dub, Thunder of Ja, son album. Passons en Espagne maintenant avec SR Conca et son Rough Iron Dubs, album qui part un peu dans tous les sens. Et il y a ce Mechanical Press Dub, très lourd aussi, très indus.

Mechanical Press Dub, Serconca, Rough Iron Dubs, l'album. Et je passe à cette production bretonne, Nitio Broche Dub versus Jacob's Ladder. C'est un deux titres donc partagé par Son du Maquis d'un côté et BZMC de l'autre. Deux sons qui n'ont absolument rien à voir, mais pour nous, prenons le dub.

son du maquis avec Nitio Broche Dub. Et je vous propose maintenant le morceau Insomnia V1 Crepuscular Mix qui nous est proposé par Dub Ray sur l'EP Insomnia, où il y a comme ça plusieurs versions, évidemment. C'est très lourd, très

Debray, Insomnia V1, Crépuscular Mix. C'est sur son EP Insomnia. Et nous arrivons à la fin de cette session. Merci à toutes et tous pour votre présence encore et toujours à l'écoute. J'en profite pour remercier tous les pompiers mobilisés sur la zone et puis envoyer du courage aussi à tous ces habitants qui ont été déplacés. Et enfin, saluer l'énorme élan de solidarité dans le coin. On est tous facilement hébergés. Il y a énormément de dons aussi au niveau des pompiers. C'est excellent. Voilà, la vie continue. Et on va se retrouver la semaine prochaine, évidemment, même heure, même radio. Et je vais vous laisser avec Slow Burn, tiens donc, de l'artiste Padebouane sur l'album Green Dreams qui vient de sortir. À la semaine prochaine, portez-vous bien, surtout. Ciao.

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2: Bonjour et bienvenue, 10h TU midi ici à Paris, le journal sur RFI.
3: Gilles Moreau.
2: C'est le jour de fête nationale en France. Comme tous les ans, le défilé militaire s'était lancé sur les Champs-Élysées ce matin. Les cérémonies sont présidées une dernière fois par Emmanuel Macron qui, dans un an, aura achevé son second mandat. À quelques dizaines de kilomètres de là, la forêt brûle. Les pompiers espèrent fixer dans la journée l'incendie gigantesque qui ravage la forêt de Fontainebleau. Au Moyen-Orient, une troisième nuit consécutive de frappes américaines. Des cibles militaires ont été visées dans plusieurs villes portuaires du sud de l'Iran. Au Mondial de football, place demi-finale avec pour commencer France-Espagne ce soir à Dallas. Une minute de silence sera observée en hommage aux victimes de l'attentat de Nice il y a 10 ans. Après avoir réuni à Paris un sommet sur l'Ukraine, Emmanuel Macron préside aujourd'hui une dernière fois donc les cérémonies de la fête nationale. À Paris, le défilé du 14 juillet vient de s'achever. Grosse affluence cette année pour assister à la traditionnelle parade militaire avec aussi un très imposant dispositif de sécurité. Marius Lafont, bonjour, vous êtes sur place.
4: Oui, tout à fait, tout à fait.
2: Les spectateurs, Marius, quittent peu à peu les Champs-Élysées.
4: Eh oui, sous le soleil, des milliers de spectateurs quittent la zone sécurisée. En effet, vous le disiez, gros dispositif de police pour filtrer les accès. C'est en raison du contexte sécuritaire en France. En discutant avec les spectateurs, leurs premières impressions vont à la taille de ce défilé particulièrement imposant cette année. Beaucoup de badauds s'étaient rassemblés sur le pont des Invalides à quelques mètres de moi pour voir passer les avions et la patrouille de France. Chez ces spectateurs, il y a aussi le sentiment d'avoir pu approcher la force militaire de la France, rassurant au vu du contexte géopolitique actuel. L'Ukraine, on le rappelle, était à l'honneur de ce défilé. Des soldats et des avions du pays ont participé. Volodymyr Zelensky, lui aussi, faisait partie des invités.
2: Merci Marius. Marius Lafont avec Jade Elkoury pour les moyens techniques sur les Champs-Élysées, donc à Paris. Au Moyen-Orient, on vient d'assister à une troisième nuit consécutive de frappes américaines. Des cibles militaires ont été visées dans plusieurs villes portuaires du sud de l'Iran comme Bushehr et Bandar Abbas sur le détroit d'Ormuz. Parmi ces cibles, des systèmes de défense côtière, des installations de drones et de missiles et des moyens maritimes. Côté iranien, les gardiens de la révolution ont revendiqué entre autres des opérations à Bahreïn et en Jordanie contre des installations et des bâtiments servant à l'armée américaine. Le rétablissement par les Américains du blocus naval des ports iraniens doit intervenir aujourd'hui, signe que la situation s'est beaucoup dégradée ces derniers jours, même si Donald Trump suggère qu'un accord avec Téhéran est encore possible. Le Yémen va-t-il sombrer dans le conflit régional? Le gouvernement a ordonné hier la fermeture de tous les aéroports du pays, tout en frappant celui de la capitale Sanaa, contrôlée par les rebelles houthis. Depuis plus de 10 ans, le pays est coupé en deux entre l'autorité reconnue par la communauté internationale et le groupe pro-iranien. Ce nouvel incident, Oriane Verdier, menace un fragile équilibre.
5: Ce conflit oublié qui a fait des dizaines de milliers de morts a en réalité toujours été régional. D'un côté, les rebelles houthis soutenus par l'Iran qui contrôle le nord-ouest du pays. De l'autre, les autorités reconnues soutenues avant tout par l'Arabie Saoudite. Cette nouvelle montée de tension, la plus inquiétante de ces dernières années, a en réalité commencé au début du mois. Selon les médias pro-houthis, un avion iranien serait venu chercher une délégation de hauts représentants houthis afin qu'ils assistent aux funérailles du guide suprême en Iran. Il brisait ainsi le blocus imposé au groupe rebelles par des sanctions internationales. Des avions de chasse saoudiens auraient alors violé l'espace aérien yéménite et tenté d'empêcher cet avion d'atterrir. Un peu plus d'une semaine plus tard, donc, la même délégation est revenue par la voie des airs, faisant fi une fois de plus du blocus. Le gouvernement yéménite affirme avoir tenté à nouveau d'empêcher l'avion de se poser en frappant l'aéroport de Sanaa. Après la première agression, les Houthis avaient lancé une offensive terrestre contre l'armée yéménite et visé des bateaux saoudiens dans le détroit de Bab el-Mandeb. Le groupe rebelle a à nouveau promis de riposter.
2: Les Houthis déclarent en effet avoir visé un aéroport en Arabie Saoudite. Ils accusent Riyad d'être à l'origine des frappes sur l'aéroport de Sanaa. Jusqu'à présent, Israël s'est tenu à l'écart de la reprise des hostilités entre Américains et Iraniens. Israël, dont l'ambassadeur à Rome, rencontre aujourd'hui son homologue libanais. La nouvelle session de pourparlers directs entre les deux pays voisins, la sixième, se tient ce mardi et demain dans la ville éternelle. Et puis à la bourse, début de journée dans le rouge, les principales bourses européennes évoluent en baisse, y compris Paris. En ce jour férié, la bourse de Paris est ouverte. L'enlisement du conflit au Moyen-Orient a fait rebondir les cours du pétrole vers les 85 dollars le baril, entraînant un retour des craintes inflationnistes. En Hongrie, le Parlement a voté hier soir un amendement constitutionnel visant à mettre fin au mandat du président, un homme traité de marionnette de Viktor Orban par le Premier ministre Peter Madiar. Le vote a été boycotté par le Fidesz, qui a dirigé le pays durant 16 ans. Ce parti populiste accuse désormais le nouveau pouvoir de vouloir instaurer un régime autocratique. Nicolas Roca.
6: Une constitution modifiée pour évincer le chef d'État opposé au gouvernement en place. Peter Madiar, dirigeant pro-européen de la Hongrie, avait promis de démanteler brique par brique le système autoritaire mis en place par son prédécesseur. Il met son plan à exécution, mais avec une méthode qui rappelle l'ère du Fidesz, selon Human Rights Watch. L'accusation a également été relayée par d'autres ONG à l'image d'Amnesty International. Le camp Orban, comme le principal intéressé, en multiplie les critiques. Le président, Tamás Souliok, a dénoncé une procédure violant les principes d'état de droit, de démocratie et de séparation du pouvoir. Mais le Premier ministre dispose d'une majorité des deux tiers au Parlement et il a tout de même pu voir son amendement constitutionnel être largement adopté. La balle est désormais dans le camp du chef de l'État. Tamás Souliok a 5 jours en théorie pour signer l'amendement, mais il pourrait décider de rester à son poste, entraînant de fait une crise institutionnelle et un bras de fer avec Peter Madiar. Le Premier ministre a promis d'engager une procédure en destitution si le président refuse de démissionner.
2: C'était Nicolas Roca. À quelques dizaines de kilomètres de Paris, la forêt de Fontainebleau est toujours la proie des flammes sous l'effet conjugué du vent, du temps toujours très chaud et sec en France. Déjà plus de 1900 hectares ont été parcourus par les flammes qui continuent de progresser. Les quelques 850 pompiers mobilisés espèrent fixer le feu dans la journée. Outre les soldats du feu, d'importants moyens sont sur place, notamment 4 avions bombardiers d'eau. Par chance, on déploie pas de victimes, mais un millier d'habitants ont dû être évacués. Direction maintenant le Royaume-Uni, qui connaît lui aussi un été particulièrement chaud et sec. Plusieurs régions ont été placées en risque exceptionnel d'incendie et les pompiers luttent déjà contre de multiples foyers à travers le pays. Précision sur place de Sarah Menaï.
7: C'est une alerte du Natural England, un organisme public chargé de conseiller le gouvernement britannique sur la protection de la nature. Un organisme qui juge aujourd'hui le risque de feux de forêt exceptionnel sur l'île de Wight ainsi que dans 2 villes balnéaires du sud de l'Angleterre. Alors cette classification signifie qu'en cas de départ de feu, l'incendie pourrait être particulièrement dévastateur, notamment en raison de la sécheresse des sols et de la violence des vents. De leur côté, les pompiers de Londres ont classé la capitale britannique en niveau de risque extrême de départ de feu durant le week-end et dans le nord de l'Angleterre, ils combattent toujours les flammes à plusieurs endroits, comme le reste de l'Europe. Le Royaume-Uni qui vient de connaître son mois de juin le plus chaud depuis le début des relevés météorologiques il y a plus d'un siècle, continue de subir une vague de chaleur cette semaine avec des températures encore nettement supérieures aux normales de saison. Sarah Menei, Londres, RFI.
2: Enfin, la Coupe du Monde du football place aux demi-finales, rien que du très lourd, hein, puisqu'avant Argentine-Angleterre, demain soir, le programme propose France-Espagne, ce soir à Dallas, Texas, affiche de rêve entre les Bleus de Didier Deschamps et la Rora, comme on l'appelle. Coup d'envoi, 19h, temps universel, à suivre en direct sur les antennes africaines de RFI. La rédaction Internet, elle, vous propose un live spécial. Et puis, sachez aussi qu'avant le coup d'envoi, une minute de silence sera observée 10 ans, jour pour jour, après l'attentat qui a fait 86 morts et plus de 400 blessés sur la promenade des Anglais à Nice. En marge du tournoi, enfin, une affaire de racisme a éclaté autour de l'équipe de France. Mariano Rajoy, l'ancien Premier ministre espagnol, a soutenu dans une tribune que cette équipe était de très haut niveau et ce, sans joueurs français. Écoutez la réaction de Wair Zahir Emery, le jeune milieu de terrain de l'équipe de France. En conférence de presse hier, il n'a pas manqué de rappeler à quel point la diversité des Bleus faisait sa richesse.
8: Franchement, j'ai pas vu le commentaire. Après, je pense que la France, elle a de tout genre, de toute race, et c'est ça qui fait notre France. Nous, on est très contents d'être ici. On est un groupe qui est soudé tous ensemble. C'est que du plaisir, que du bonheur. Je suis avec la plus belle nation. On va essayer de faire rêver tous les Français et aller en finale. Je pense que c'est tout ce qu'il faut retenir.
2: Ouaer, Zahir Emri au micro de Cédric De Oliveira. Voilà, avant de conclure, je vous rappelle l'une des principales informations du jour. La feu de forêt en France à quelques dizaines de kilomètres de Paris, la forêt de Fontainebleau, est toujours la proie des flammes sous l'effet du vent et du temps très chaud et sec en France. C'est la fin du journal. Merci d'avoir écouté. Je vous retrouve à 13h pour une nouvelle édition. Tout de suite, 8 milliards de voisins.
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1: 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Ah oui, et c'est notre dernier concert de l'été. Alors, soyez parmi nous.
2: 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Les concerts Chantequin vous présentent ce vendredi 10 juillet 2026 à 18h30 au Temple de Saint-Julien-en-Quin un concert de musique italienne de la Renaissance au baroque avec l'ensemble Les Buis Sonores. C'est un ensemble qui comprend 4 flûtes, violoncelle, orgue et clavecin. Voilà, donc les réservations se font au 06 68 53 11 11 ou alors 06 33 99 54 21. 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À vendredi, au revoir.

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7: Méga canal, méga scandale écocidaire, méga scandale financier. Gigantesque escroquerie à au moins 10 milliards d'euros d'argent public détournés au bénéfice des bétonneurs Bouygues et Vinci pour la construction d'un monstrueux canal inutile de 107 km entre Compiègne et Cambrai. 3300 hectares de terres agricoles détruites, ainsi que des zones humides et zones Natura 2000, 340 espèces animales et végétales protégées, impactées, des paysages ravagés, pas d'emplois créés et toujours des camions sur les routes. Grand projet complètement inutile, on vous le répète, puisqu'outre les lignes de chemin de fer, sur ce trajet, il existe déjà des canaux où opère déjà une marine de péniche dite Fraissinet de 38 mètres de longueur. Marine fluviale traditionnelle menacée de mort par ce projet de méga canal conçu pour des monstres flottants de 11 mètres de large et longs comme deux terrains de foot.
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0: Samedi 11 octobre 2025, près de 2000 personnes rassemblées par Méga Canal Non Merci. On est à Longueuil-Anel, pas très loin de Compiègne, dans l'Oise, en Picardie. Au précédent épisode, on a commencé à vous raconter cette pacifique et joyeuse mobilisation, et notamment l'intempestive et surtout parfaitement illégale irruption d'une cinquantaine de gendarmes qui se sont agressivement invités au pique-nique de la manif. Deuxième chapitre de ce reportage qui va aujourd'hui vous emmener à Montmac, pas très loin de Longueuil-Anel, sur le chemin de halage rive droite du canal latéral à l'Oise menacé par le projet. Avec en face, rive gauche, l'un des chantiers en cours du méga canal que le cortège va nous emmener voir. Mais ça, on ne le sait pas encore quand la manif démarre, ce sera une surprise. Et c'est là que vous allez tout à l'heure assister à une baignade automnale, traversée du canal à la nage par une quarantaine de baigneuses et baigneurs qui, une fois arrivés sur la rive du chantier, vont, au nez et à la barbe de la maréchaussée, tendre une grande bannière affichant « 8 milliards pour le canal, rien pour l'hôpital ». Et encore, 8 milliards, c'est bien en dessous du coût estimé par le collectif Méga Canal Non Merci, qui évoque plutôt au moins 10 milliards d'euros, et même plus, comme on va le redire tout à l'heure. Salut les amis, c'est JBD pour Polémics et la voix off.com et pour votre radio, pour le moment encore libre, préférée, des radios menacées de mort, mais qui peuvent encore dire Méga Canal, non merci. Toujours sur la pause pique-nique qui s'est achevée, la manifestation s'est grossie, il y a plein de gens qui sont arrivés. Et le plaisir de rencontrer Joël, un collègue, si j'ose dire, de Fréquence Paris Pluriel. Salut.
1: L'émission, l'actualité des luttes, bonjour à toi. Ouais, bah voilà, on est quand même quelques radios associatives, je pense, par ici aujourd'hui. C'est important de suivre tout cela, parce que nous, on est en région parisienne, notre bassin de diffusion, c'est Paris-Île-de-France. Mais on ne s'interdit pas, effectivement, de sortir de notre bassin de diffusion et de voir ce qui se passe ailleurs. Je crois que c'est aussi la continuité des suivis qu'on a fait sur les questions environnementales. Dans notre émission, on avait suivi pas mal Notre-Dame-des-Landes, hein, du côté de Nantes, et puis aussi mais le triangle de Gonesse en région parisienne, donc c'est aussi des luttes qu'on suit. C'est toujours cette question d'appropriation et aussi de logistique, puisque en région parisienne il y a le projet Green Dock, et donc c'est lié aussi avec ce qui se passe ici à Compiègne, puisque il y aura aussi des centres de logistique. C'est un peu une autoroute sur l'eau, hein. Et donc on est aussi sur ces questions d'agrandissement de plus en plus, de projets qui ont du mal à être compris en fait.
0: À être compris et à être connu, et j'ai le sentiment que cette méga horreur du méga canal a au moins 10 milliards d'euros pour le moment, parce qu'on sait qu'au final ça coûte toujours plus cher qu'à l'arrivée, oui, ces affaires-là. Les grands médias, les médias dominants n'en parlent pas, et c'est pas pour le plaisir de se jeter des fleurs, mais heureusement qu'il y a encore des radios associatives comme les nôtres, comme Fréquence Paris Pluriel, comme Radio Béton, comme Radio Graphite ici à Compiègne et d'autres. Quels sont les médias qui parlent de cette méga horreur?
1: Mais peu en fait. Hein. Il y a eu vaguement ce matin sur peut-être France Culture une allusion à la journée d'aujourd'hui, mais à part ça, il est un peu plus de 13h, il est 13h25 et le monde arrive de plus en plus, donc on va être assez nombreux aujourd'hui. Et ça, c'est quelque chose d'assez encourageant. Et je pense que nos radios, elles peuvent relayer ces luttes, puisque nous ne sommes pas contraints par les publicités ou autres. Donc on a cette liberté-là. Dans le monde où on est aujourd'hui, c'est très très important, c'est primordial.
0: On n'a pas la pression de la pub, et puis on n'a pas les garrots du grand capital, de l'État qui est à son service, ouais. Etc. etc. C'est même quasiment miraculeux qu'on existe encore, hein, nous les radios libres. Hein.
1: C'est pour ça qu'il faut que ces radios puissent continuer. Alors, les radios, c'est aussi en association. Et aujourd'hui, le monde associatif est dans une difficulté comme le reste de la société parce que les financements sont très fragiles. Et donc, ce samedi, il y a une manifestation à Paris du monde associatif. Donc, il faudra être aussi vigilant sur ce qui va se passer pour nous aussi, parce qu'on ne peut se défendre que par nous-mêmes, hein, parce que voilà, on a les forces qu'on a. Mais souhaitons aussi que ces forces associatives et des radios puissent aussi se rassembler. On a des choses à dire et on doit continuer à exister. Je crois qu'en France, il y a à peu près 600 radios associatives, à peu près. Hein. Et on a notre rôle à jouer. Essayer de contrer aussi les messages qu'envoient les médias dominants. Alors, on ne joue pas dans la même catégorie. On a notre parole et on a notre mot à dire qui est très, très important aussi. Quoi.
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cible pas seulement le canal, mais tout le système de la logistique de masse. C'est pour cela, alors même, que nous nous rassemblons ici, des camarades des Pays-Bas, de Belgique, d'Allemagne, passent également à l'action pour bloquer l'empire logistique sous le mot d'ordre « Stop oil, bombs and bullshit ». Cette journée est aussi celle du féminisme et nous sommes honorés d'accueillir un cortège féministe et queer au sein de la manifestation. Le canal est également un des symboles de l'économie patriarcale capitaliste qui nous attaque directement. Aujourd'hui, au nom de toutes ces causes, nous prenons le drapeau de la piraterie pour partir à l'abordage de ce chantier et pour tenter de mettre en acte un futur alternatif et démocratique. Et nous crions haut et fort « À bas le canal Seine-Nord-Europe !»

0: Bonjour à tous et à toutes. Merci d'être venus aussi nombreux, nombreuses et motivées pour cette mobilisation. Aujourd'hui, on est regroupés contre une aberration écologique, un scandale économique et un mensonge social, le méga-canal Seine-Nord-Europe. En quelques chiffres, c'est 10 milliards d'euros d'argent public pour un canal qui existe déjà, le canal latéral à l'Oise et le canal du Nord. Pour un projet qui va représenter 10 fois le tunnel sous la Manche en termes d'excavation de terre et une méga bassine qui équivaut à peu près à 22 fois celle de Sainte-Soline pour alimenter tout ça. C'est une mobilisation qui croît depuis à peu près 3 ans et aujourd'hui c'est notre première date nationale qui est portée par une vingtaine d'organisations regroupées ici en soutien contre ce projet écocidaire. Mais c'est également une mobilisation internationale car nous avons des copains en Allemagne, en Hollande et en Belgique qui sont également mobilisés actuellement. En Allemagne, ils ont bloqué un port agroalimentaire pour lutter contre l'export de soja qui utilise l'eau. En Hollande, c'est le blocage du port de Rotterdam, plus grand port européen. Et en Belgique, ils ont bloqué ArcelorMittal. Il y a 400 personnes qui sont en train de le bloquer avec Stop Arming Israel pour lutter contre l'export des matières pour l'armement contre Gaza. Je vais laisser la parole à trois organisations qui nous soutiennent aujourd'hui, donc la FSU, ATTAC et la Confédération Paysanne. Et on fera un petit brief avant de lancer la manif.
1: Salut. Franchement, ça fait trop plaisir de voir autant de monde mobilisé aujourd'hui. J'appartiens à la FSU. Je suis ici aussi pour deux autres raisons. La première, c'est que je suis un habitant du secteur. J'habite vraiment tout à côté à Montmac. Suivez la route, c'est juste là-bas. Et je suis professeur des écoles aussi. Bravo. Alors là, c'est la première fois qu'on m'applaudit pour ça. Je vais revenir. Ah, il y a quand même des « ou » dans le fond. C'est toujours ceux du fond. Donc en fait, j'avais une forêt derrière chez moi en fait. J'ouvrais ma fenêtre de cuisine, je voyais une forêt. Elle est détruite. Il n'y a plus rien. Ils ont absolument tout détruit. Je vous assure qu'en tant qu'habitant, ça donne envie de chialer. Vraiment, sincèrement, de voir la destruction d'espaces de vie comme ça, de retrouver des pivers dans mon jardin, de retrouver des renards dans mon jardin, et qu'ils viennent là pas parce qu'ils aiment mon jardin, parce qu'en fait, ils n'ont plus d'endroit où aller. C'est vraiment terrible ce qui est en train de se passer. On se rend compte à chaque moment du désastre écologique qui est en train de se produire, sous nos yeux, très tranquillement. Ensuite, en tant que prof des écoles, mais on a appris que la société du canal avait fait un partenariat avec l'éducation nationale. Ouais, là on peut y aller. Ben, on a un pouvoir en fait dans l'éducation nationale, hein. Le pouvoir de faire que notre jeunesse soit émancipée et qu'elle devienne des adultes comme nous, là. C'est hyper important, le pouvoir qu'on a. Et s'ils commencent à rentrer dans l'éducation nationale et à mettre dans la tête de profs qui ne seraient pas au courant que ça, c'est super bien de construire des méga canaux, de tout détruire, au fur et à mesure, ça va s'instiller dans l'école. Les jeunes vont grandir en se disant « Mais c'est très bien ces méga projets, c'est bien pour l'avenir. » C'est au-delà de scandaleux en fait. Nous, on est à la FSU une fédération de transformation sociale. On est pour le progrès social. Et alors clairement, détruire des tas d'écosystèmes, ça n'a jamais été un progrès social. Ça ne le sera jamais. On est juste en train de se détruire nous-mêmes. Pour en plus quelque chose qui est absolument inutile. Absolument inutile. Parce qu'en fait, là, je me tiens sur une péniche qui est sur un... Voilà. Bah, je m'arrêterai là.

0: Bonjour à tous et à toutes. Je suis Élise, maraîchère dans l'Aisne, à Saint-Quentin, agricultrice et donc représentante de la Confédération Paysanne. Merci. Donc je suis ici aujourd'hui pour parler au nom de la Confédération Paysanne. Ce projet, c'est 3000 hectares de terre qui seraient potentiellement engloutis, de terres agricoles et naturelles, qui seraient préemptées par la société Canal Nord Seine Europe pour toujours plus d'industrialisation de l'agriculture. Et nous sommes pour une agriculture locale et paysanne, et pour relocaliser et recréer du lien dans les campagnes. Comment allons-nous rivaliser avec des pays où le salaire minimum avoisine 1 euro de l'heure? Parce que bien sûr, ces exportations nous mettent en première ligne d'une concurrence biaisée. Le canal Seine-Nord-Europe pourrait ainsi devenir un levier au service de cette fuite en avant, sacrifiant les fermes et l'autonomie alimentaire au nom d'une compétitivité illusoire fondée sur le dumping social et la destruction du vivant. De nombreuses fermes sont déjà coupées en deux par le tracé du canal en échange de compensations accordées aux agriculteurs. La Confédération Paysanne des Hauts-de-France s'oppose donc fermement au canal Seine-Nord-Europe et appelle à soutenir les alternatives portées par le collectif Méga Canal Non Merci. Utiliser d'autres modes de transport, à moderniser les grandes lignes ferroviaires, investir dans l'entretien et la modernisation des canaux existants, relocaliser les flux de marchandises. À rebours d'un modèle éculé et en bout de course, nous revendiquons la protection du marché au service d'un modèle agricole et alimentaire de qualité. Nous revendiquons la relocalisation de notre système alimentaire pour permettre aux paysannes et paysans de produire, transformer et vendre localement à des prix rémunérateurs sur des fermes à taille humaine. Nous insistons sur la nécessité d'une véritable transition agroécologique et l'accès de tous et toutes à une alimentation de qualité. Contre la logique de marché, luttons pour des campagnes vivantes.
1: Merci. Bonjour à tous. Moi, je suis venu pour témoigner. Je suis agriculteur à la Confédération Paysanne et je suis exploitant un peu plus loin sur le canal, à côté de Nel. Les conséquences sur mon exploitation, c'est la perte de 20 hectares accaparés par la SAFER pour ce grand projet-là. C'est un tiers de la surface de ma ferme. Ça veut dire que ma ferme qui était transmissible, en fait, elle va être démantelée parce qu'on a perdu 20 hectares de surface qui ont été vendus par notre propriétaire parce qu'on lui offrait 23 000 euros de l'hectare alors que les prix moyens SAFER, c'est 10 ou 11 000 euros. Donc moi, je suis venu pour dire ce grand canal ne doit pas voir le jour parce que c'est un projet inutile. La Confédération Paysanne s'est positionnée de nombreuses fois sur des projets inutiles. Je vais rappeler Notre-Dame-des-Landes et je vais rappeler aussi la ferme des 1000 vaches, tout à fait ici à côté. Ça veut dire que la Confédération Paysanne compte sur votre aide. Je voudrais terminer par ça. En fait, le long du Grand Canal, il y a toute une batterie de projets industriels qui se préparent, des plateformes multimodales qui vont bouffer de la surface agricole. Donc les surfaces agricoles vont être en spéculation, et ce seront les plus offrants qui feront main basse sur la surface. Il va y avoir des consommations d'eau absolument effroyables, et on va vous culpabiliser parce que vous vous lavez les dents en laissant le robinet couler, alors qu'on consomme des mètres cubes qui sont perdus, perdus pour l'agriculture, perdus pour la planète. Et je vais prendre un seul exemple. À Nel, il y aura une plateforme multimodale, mais il y aura aussi une zone industrielle qui est en projet, avec une usine de construction d'engrais, qui devrait produire 500 000 tonnes d'ammonitrate. AZF, quand ça a explosé, c'était 450 tonnes. Là, ils vont faire 500 000 tonnes par an d'ammonitrate. Ils vont consommer 200 mégawatts d'électricité, quasiment une tranche de centrale nucléaire par an. Ils vont consommer 11 000 mètres cubes d'eau par jour, simplement pour refroidir le truc. Alors c'est un projet qui est pour construire de l'ammonitrate qui était issu du gaz ou du pétrole russe ou du pétrole ukrainien. Donc là, ils voudraient le faire en hydrolysant l'eau pour en tirer de l'hydrogène et de l'oxygène. Mais sauf que c'est beaucoup plus coûteux en termes d'énergie, en termes financiers. Et ce projet-là, il est en train de se construire là à 50 km.

0: spatial.
1: Ce méga canal traduit la fuite en avant du capitalisme autour de méga projets qui vont augmenter le productivisme et la surconsommation. Les déchets et les gaz à effet de serre continuent d'augmenter. Tous les scientifiques sont en train de nous le dire au niveau mondial. On sait qu'on va vers une catastrophe écologique. C'est des projets de même nature que l'accroissement de l'aéroport de Beauvais actuellement. Ça veut dire qu'il faudra unifier les luttes, mais je voudrais aborder que deux points correspondant plus au cœur de notre association ATTAC, la finance et la démocratie. Concernant la finance, initialement c'était 3 milliards, c'est passé à 5 milliards, actuellement c'est chiffré à 8 milliards, et des projections disent que ça va être certainement autour de 10 milliards. Quoi qu'il en coûte, on a été habitué depuis le Covid. Sauf que, est passé par là, un Premier ministre qu'on a déjà oublié, François Bayrou, le cirque qu'il a fait autour de la crise de la dette pour faire peur aux gens, en prévoyant des mesures austéritaires, et donc la question de la diminution des dépenses publiques pour des projets inutiles est quelque chose dont on doit s'emparer. Et faire que les gens qui soutiennent le canal s'interrogent sur cette question-là. La déclaration d'utilité publique il y a plus de 15 ans a été faite et depuis le canal n'a pas fait l'objet de nouvelles études ni de nouveaux débats alors que la situation économique et climatique a complètement changé. Le projet Mageo, donc d'agrandissement de l'Oise, est éloquent. De 2021, il n'y a eu que 105 habitants qui se sont exprimés et seulement 27 avis favorables. Donc les pourcentages 0,00, etc. De soutien explicite en les rapportant à la population totale. L'expertise citoyenne des gens, des associations est négligée et méprisée. C'est une des raisons majeures qui fait que les gens se désintéressent de la res publica, de la chose publique. Il faut qu'on repolitise, au bon sens du terme, l'ensemble de ces questions-là. Et je terminerai en disant qu'il y a un certain nombre de copains qui ne sont pas là aujourd'hui, journée nationale de défense et de promotion du mouvement associatif. Il est absolument essentiel de fédérer toutes nos luttes et que ça passe par l'ensemble des associations qui sont elles-mêmes vecteurs de projets alternatifs pour la société.
0: Derrière ces projets caducs, qui va vraiment profiter? Les manigances de Xavier, vite on va les arrêter.
2: Merci pour vos interventions, elles étaient vraiment poignantes. On a un petit point légal et soin à vous faire avant de lancer les objectifs de la manifestation.
3: Bonjour, bonjour. Alors là, ce sera un petit point avec des rappels de la légale et de la team soin. Normalement, vous partez avec au moins 3 infos sur vous. Le numéro de la base arrière juridique, donc c'est écrit sur plein de petits papiers qu'on vous distribue, c'est écrit sur les programmes du week-end, etc. Vous avez aussi, avant de partir, prévenu un ou une proche qui sait que vous êtes parti en manifestation. Vous avez son numéro sur vous aussi. Et vous avez le nom des avocats prévus aujourd'hui. Donc il y en a 2 du barreau de Paris. C'est important de préciser le barreau. Donc la base arrière juridique, vous l'appelez si jamais vous voyez des choses bizarres. Si vous avez un doute, des personnes ont des brassards de cette couleur-là. Ce sont des personnes en contact avec la légale. Si jamais vous décidez de donner votre identité lors d'un contrôle d'identité, le minimum à donner pour considérer que vous l'ayez donné, c'est donc nom, prénom, date et lieu de naissance et votre adresse. De préférence, la vraie adresse, sinon le PV que vous recevrez n'arrivera jamais chez vous. C'est dommage pour faire des choses avec après. Si vous avez votre téléphone, veillez à ce que ce soit un téléphone bien propre, bien verrouillé. Regardez en avance comment supprimer les applications, pas trop de photos des copains dessus, etc. Si jamais vous êtes arrêté, quelques règles de base. La première, c'est que vous n'avez rien à déclarer, tout le temps. Vous avez le droit de garder le silence. Vous avez le droit de garder le silence en audition, pendant l'audition, mais aussi dans les moments informels. Des gens qui vous demandent « Ah, vous êtes venu en train, en voiture ?» Rien à déclarer, même si ça a l'air une personne cool avec vous. Ça ne sert à rien de dire quoi que ce soit. Même si on vous dit « Ouais, vos potes ont balancé. » Non, non, rien à déclarer. Vous faites appel aux 2 avocats que je vous ai dit tout à l'heure. Vous pouvez tout leur dire, ces 2 personnes savent comment on fonctionne, donc tout leur dire. Vous pouvez aussi faire appel à un médecin ou une médecin. Cette personne est tenue au secret médical uniquement, donc ne lui parlez pas de l'action, de tout ce qui se passe autour. Demandez à faire appeler votre proche que normalement vous avez prévenu pour qu'il ou elle puisse appeler la légale derrière. Voilà, vous avez plein d'autres choses qui vont se passer. On va vous demander votre signalétique ADN, digitale, de déverrouiller votre téléphone. Tout ça sont des délits de refuser, mais à vous de voir si vous préférez refuser le fichage militant, refuser de donner des informations qu'il y a dans vos téléphones, etc.

0: si jamais vous êtes arrêté, il y aura des comités de soutien devant les commissariats, donc vous n'êtes pas tout seul, toute seule. Il y aura des gens pour vous attendre avec à manger, à boire, tout ça. Une garde à vue, c'est long, mais ça se termine et il y a plein de copains devant après. Il y a des stands juridiques juste derrière vous, soins légaux là-bas au départ et au campement aussi, il y aura des stands juridiques ce soir et demain pour poser des questions, donc n'hésitez pas à passer nous voir. Voilà pour le juridique, j'ai quelques messages de la team soins. On vous invite tout au long de cette meub à vous écouter, à prendre soin les unes des autres, à être bienveillante et soutenante avec les personnes qui vous entourent. Vous avez des médics identifiables par leur t-shirt blanc. Si jamais il y a des problèmes ou besoin d'LE, vous levez la main, vous criez « médic ». Vous avez aussi des psys identifiables par des gilets jaunes ou écrits en énorme dans le dos psy pendant la manif pour vous donner des ressources et vous accompagner en cas de besoin. Si jamais vous vous sentez stressé, donc c'est donc le rythme cardiaque qui s'accélère, un sentiment d'oppression, etc., essayez de vous extraire avec votre binôme, votre groupe affinitaire, vous mettre un peu de côté dans la mesure du possible, dans un endroit plus calme, et de rejoindre la base soin, donc soit au départ de la manifestation ici, soit au camp, il y a aussi une base soin. Après la manif, du coup, n'hésitez pas à passer à cette base soin pour échanger sur votre vécu et bénéficier d'une écoute active de la part d'un ou d'une professionnelle si vous ressentez le besoin. Et il y a aussi un numéro de la base soin qui est au dos de ce flyer avec le numéro de la base psy et le numéro de la base légale. Dernière chose, la bambinerie pour laisser vos enfants pendant la durée des manifs est ouverte. Elle est là-bas. Bonne manif à tous.
1: En fait, je peux ramener les cours.
2: L'objectif aujourd'hui, c'est d'aller manifester contre le projet du canal dans une ambiance festive, dans la joie, et d'aller voir directement de nos yeux ce chantier de canal qui est financé avec notre argent, d'aller voir qu'est-ce qui est fait de nos 10 milliards d'argent public qui restent nos sous. Et donc, si vous êtes prêtes et prêts, on vous propose de faire deux cortèges, un cortège vélo et un cortège à pied, avec dans ce cortège à pied une partie mint. La manif, elle va durer à peu près 3 heures et ensuite, on vous invite à retourner au camp avec nous pour une soirée festive pour tous les goûts à partir de 19h et jusqu'au bout de la nuit avec une cantine, avec des frites, avec des concerts, avec du camping aussi si vous avez besoin de rester dormir. Le terrain sur lequel se situe le camp, il est directement impacté par les travaux du canal. Une partie du camp va être détruite par les travaux du canal, donc on vous invite à venir pour voir aussi de vos yeux qu'est-ce qui va être détruit par le canal. Et c'est pour ça qu'on va bientôt partir en manif pour aller voir ce chantier. Et donc vous pouvez aussi venir demain dès 9h30 pour des ateliers, des tables rondes, des balades naturalistes au départ du camp pour prendre la mesure de cette zone qui va être directement détruite par le canal pour découvrir, si vous ne connaissez pas encore le territoire, les 300 espèces qui vont être détruites par le canal. Donc dimanche, ce sera vraiment dédié à l'organisation collective de la défense du bassin de la Seine qui est un bassin vivant. Et bah, si c'est bon pour tout le monde, on va pouvoir partir en manif. Et il va faire beau aussi demain, donc venez demain.

0: 14h30, ça y est, le pique-nique et les prises de parole et les conseils de la légale et tout ça ont eu lieu. Et le plaisir de retomber sur Pterrois. Bonjour Pterrois.
1: Oui, bonjour, bonjour à tous.
0: C'est toi avec ta camarade qui, il y a quelques temps, nous a expliqué donc le méga scandale du méga canal, cette méga horreur.
1: Ce que je trouve génial aujourd'hui, c'est que ce discours-là, il commence à être repris dans les radios nationales. France Inter, France Culture, j'ai même entendu que France Musique parlait de la lutte contre le canal.
0: Même France Info, c'est dire.
1: Même France Info, ouais, génial.
0: Ce matin, on est parti à quelques centaines.
1: J'ai aucune idée de combien on est. On est plein, en fait, on voit pas la fin de la queue, là. Et on voit pas le début, on voit pas la fin. Non, c'est fantastique.
0: Tu es donc sur la manif avec ce panneau.
1: Le méga canal Seine-Nord, c'est 10 milliards d'argent public pour les actionnaires du BTP.
0: 10 milliards d'argent public, c'est une information erronée, parce que en vrai, si ça se fait, ça va coûter beaucoup plus cher que ça.
1: Ah oui, ça va coûter beaucoup, beaucoup plus cher que ça. Le canal Seine-Nord Europe, c'est... un élément d'un projet beaucoup, beaucoup plus important qui s'appelle Senesco et qui, lui, quand le canal était annoncé à 5 milliards, le projet de Senesco est annoncé à 13 milliards. Senesco, ça va au-delà du canal, ça va jusqu'à Rotterdam, hein, donc il y a plein de ponts à relever, etc. Puis ça va jusqu'à Paris. Il faut, on appelle ça, rescinder l'Oise. Il y a 30% de l'Oise entre Compiègne et Creil qui va être retaillé parce que les bateaux faisant... la longueur de deux terrains de foot, bah, ils ne supportent pas les méandres. Et donc, il y a toutes les méandres de l'Oise qui vont être dézinguées, des ports fluviaux qui vont être ajoutés, etc. Donc, le projet lui-même, il est beaucoup, beaucoup plus important que les 5 milliards originels annoncés par la Société du Canal.
0: Alors, c'est ce que tu nous avais expliqué, d'ailleurs, lors de notre première rencontre. Hein, c'est que pour faire une facture un peu moins grosse, j'ai dit, bon, ben voilà, les installations portuaires, on ne va pas les compter, on va laisser ça aux collectivités. C'est comme ça. Donc, voilà, c'était pour alléger la facture.
2: Donnez-nous les 10 milliards, ensemble, on saura quoi faire. Hôpital, service public. Ou encore fret ferroviaire.
0: Au passage, c'est tellement drôle ta formule de « il n'y aura pas plus de camions que s'il y en avait moins ».
1: Mais il continue à garder un énorme mensonge qui est « il y aurait moins de camions ». En fait, il n'y a pas moins de camions, il y a plus de camions. Il y a 8 millions de camions en plus, quoi qu'il arrive. Soit le canal existe et il y a l'équivalent d'un million de camions qui passerait sur le canal, soit le canal n'existe pas et il y a un million de camions qui passerait sur la route. Il n'y a pas de camion en moins, en fait. C'est un petit peu comme le mec qui te dit « je te coupe les deux mains ou je te coupe qu'une seule main ». Et il te dit « bah tu vois, je t'ai sauvé une main ». Mais non, tu m'as pas sauvé une main, tu m'en as coupé une.
0: D'où le « il n'y aura pas plus de camions que s'il y en avait moins ».
1: En fait, le canal Seine-Nord n'est rentable qu'à partir du moment où il y a 8 millions de camions en plus sur les routes. Et 1 million de camions sur le fleuve.
0: En tout cas, n'est rentable que pour ceux qui tirent en comté du pognon. Hein. Le citoyen, la citoyenne, les contribuables, eux, de toute façon, ils sont perdants, quel que soit le cas de figure.
1: Déjà, tous les gens qui bossent là, dans les Hauts-de-France ont payé 500 euros de leur poche pour le canal. Pour le canal et les plateformes multimodales. Alors, pour revenir sur les 10 milliards, le canal qui est présenté officiellement à 5 milliards, il est déjà officieusement abordé entre 7 et 8 milliards. Hein. La Banque européenne d'investissement parle de 6 milliards 6. Les commissaires enquêteurs parlent de 7 à 8 milliards, etc. Et il y a 2 milliards d'aménagements de part et d'autre du canal, des aménagements de rehaussement de ponts, de Mageo, des plateformes multimodales, etc. Donc aujourd'hui, voilà, le projet il est à 10 milliards avant travaux. Ça prendra peut-être 50 ou 60% en plus. C'est peut-être un projet à 15 ou 20 milliards, juste le canal, oui, d'argent public.
0: Ces horreurs-là, ça coûte toujours plus cher à l'arrivée. Tiens, un autre exemple, c'est le PR de Flamanville.
1: Le PR de Flamanville, je pense à l'opéra de Sydney qui a coûté, je crois, 10 fois plus que ce qu'il était prévu. Enfin, le tunnel sous la Manche qui a coûté une blinde, sans commune mesure avec ce qui avait été imaginé au début. Les travaux vont découvrir ce qui se passe dans la terre et en fonction de ce qui se passe, des essais de sol, etc., le projet va évoluer et il y aura forcément des plus-values dans tous les sens. Hein.
0: La tête de cortège là a passé le pont qui enjambe le canal et nous on est à la queue du cortège.
1: C'est trop génial. Quand je me souviens de combien on était quand on a démarré en se disant on lutte contre le canal. Et là aujourd'hui on est au moins à 1000, c'est fantastique.
0: Et une fois de plus, hein, on essaye d'être intellectuellement honnête sur le comptage, parce que c'est toujours le jeu, hein, la police dit moins que si on avait été plus. Le cortège est gros.
1: Et puis ce qui est génial, c'est qu'on voit plein de gens qu'on connaît pas, quoi. Il y a des gens qui viennent de toute la France. Là, ce matin, j'étais à la gare de Compiègne pour accueillir les gens qui ne connaissaient pas Compiègne. Ouais, il y en a qui viennent de toute la France, de Belgique, enfin...
0: Puis il y a même des gens habillés en bleu qui sont là, c'est incroyable.
1: Non mais en plus, attends, c'est une manif autorisée. J'hallucine, c'est une manif autorisée.
0: Ouais.

0: Bonjour monsieur, vous habitez ici ?
1: Non, dans la Somme.
0: Vous êtes venu exprès pour la manif ?
1: Je suis contre le canal, à grand gabarit.
0: Pourquoi ? C'est le progrès, ça fait de l'emploi, c'est formidable !
1: Non. Ce qui me fait peur, c'est la note. Payer 8...
0: Oh, bah 10 milliards d'euros !
1: En 2006, ils étaient à 4 milliards, 5 milliards, ils vont arriver à 8, 10. Et c'est pas fini. Et chez nous, ils vont faire passer le train au-dessus du canal et la route en dessous du canal.
0: Pas que vous préférez avoir une école et des hôpitaux ?
1: Ben si, c'est beaucoup plus important que ça. Mais ça ne créera pas d'emploi, les bateaux, il n'y aura pas de péniche, il n'y aura pas de bateau. Non. Je suis complètement contre. De la façon comme ça se présente, je suis complètement contre.
2: Même si la lutte est dure dans les quatre coins de la France, d'Europe et du monde entier, la voix du peuple s'avance.
0: Donc nous avons, au cours de cette journée, puis les jours précédents, tendu ce micro à des flots d'épouvantables éco-terroristes qui n'aiment pas le progrès, et dans ce cortège, une écharpe tricolore. Bonjour, qui êtes-vous ?
3: Bonjour, alors je suis Zahia Hamdan, députée de la deuxième circonscription de la Somme. Dans cette manifestation, je vois des personnes convaincues, des militants qui sont là pour la sauvegarde économique et la sauvegarde du vivant de leur pays. Donc ça me fait un petit peu sourire quand on parle d'éco-terrorisme.
0: Je suppose que islamo-gauchiste, ça vous fait rigoler aussi, mais ce n'est pas le sujet du jour. Quoique dans votre formation politique, c'est quelque chose dont vous entendez régulièrement parler.
3: Moi, je fais partie du mouvement de la France insoumise. Bon, l'islamo-gauchisme, ça me fait moins rire parce qu'une idéologie d'extrême droite qui est véhiculée à longueur de temps sur tous les plateaux télé, de CNews, d'Europe 1... Ça commence à infuser dans le peuple français, sur le terrain. On distille des idéologies racistes.
0: Vous pardonnerez ma raillerie, c'est tellement grotesque que ça nous faisait ricaner il y a 5 ans. Mais effectivement, c'est terrifiant de voir à quel point ça prend. Ce verbiage d'éco-terrorisme qui nous fait rigoler pour le moment va peut-être finir aussi par infuser dans les têtes, hein, les talibans verts, tout ça.
3: Tout à fait. La télévision, la radio distillent tout ça. Et si nous n'y prenons garde, effectivement, ça peut venir intégrer les consciences des Français. On est en manifestation, c'est aussi le moment de dire que non, ce ne sont pas des éco-terroristes. Non, ce sont des personnes qui viennent sauver justement le vivant, qui viennent sauvegarder la nature, qui viennent sauvegarder notre territoire parce qu'il est bon, parce qu'il est beau, parce qu'on a besoin de vivre dans une France belle et naturelle.
0: D'ailleurs, à noter au passage que les tribunaux administratifs régulièrement donnent raison à ces vilaines personnes présentées comme des méchants, etc. Je pense à la 69 et le tribunal administratif de Toulouse qui a dit bah oui, je pense aux bassines de Sainte-Soline qui ont été déclarées illégales en décembre 2024 et tiens, les vilains zadistes, les vilains écotoristes, en fait défendent la loi. Ça leur ferait pas plaisir s'ils m'entendaient le dire comme ça, mais en fait c'est le cas.
3: La 69.
0: Enfin, la loi ou le droit en tout cas.
3: Ouais, avec la 69, avec les méga-bassines, on a bien vu que la justice en tout cas donnait raison à ces pseudo-éco-terroristes ou en tout cas ceux qu'on les appelle comme ça. La politique étant intimement liée aujourd'hui, en tout cas à la question de la justice, la politique arrive à un moment donné à venir contredire ce que la justice a décidé et ça c'est très très grave. Nous l'avons vu notamment en Assemblée nationale, à l'Assemblée nationale et en commission où des propositions de loi ou des propositions de résolution de loi viennent à être voté en commission pour justement venir contrecarrer des décisions de justice et notamment par rapport à la 69. Et ça, c'est gravissime ce qui se passe en France, gravissime.
0: Mais comment, à la France insoumise, vous n'aimez pas le progrès, vous n'aimez pas l'emploi, vous êtes contre le méga canal qui va nous apporter tant de richesses et de prospérité et de bonheur peut-être même.
3: Le méga canal Seine-Nord, c'est un projet mégalo de Xavier Bertrand qui veut briller sur la scène nationale.
0: Et pas le fleuve.
3: Ouais, tout à fait. Qui veut briller sur le national, mais en fait un projet capitaliste, un projet inutile et un projet destructeur.
0: Mais non, c'est pas du tout inutile, ça va enrichir Bouygues et Vinci.
3: Ben oui, encore une fois, les riches et les ultra-riches, et puis ben, le peuple, on n'en a rien à faire. La nature, on n'en a rien à faire. L'environnement, on n'en a rien à faire. L'écosystème, on n'en a rien à faire non plus, du moment que ces grosses multinationales se gavent. Et ça, ben, nous, on est contre. contre, et on continuera à le dire, malgré le déchaînement de haine par moment qui nous est infligé.
0: La France insoumise, aujourd'hui, ne découvre pas l'écologie politique, et ça a toujours été dans votre ADN.
3: Ça a toujours été dans notre ADN, et nous continuerons à défendre l'écologie politique, l'écologie populaire. L'histoire nous le dira, et l'histoire nous le dit déjà par rapport à des luttes, par rapport à des combats qu'on mène depuis des mois et des années, où l'histoire là, nous dira qu'on avait raison, et il faut qu'on continue à être dans notre constance. J'espère que je ne vais pas froisser nos amis les Verts, mais effectivement, des fois, je me demande si on n'est pas plus écolo que les Verts.
0: Ah bon, vous pensez que l'écologie n'est pas compatible avec le capitalisme?
3: Alors là, vous exagérez, là.
0: Je sais pas, non, je cite...
3: C'était Jadot à l'époque.
0: Voilà, c'était Yannick Jadot, oui, qui nous a dit que si, tout à fait, l'écologie, c'est compatible avec le capitalisme, enfin.
3: Eh ben non, nous, on va dire que ce n'est pas compatible avec le capitalisme, bien au contraire. Donc, on a une politique radicale qui vient, justement, contre le capitalisme. Et on le revendique et on en est fiers.
0: Voudriez-vous me présenter la personne qui est à côté de vous, qui elle aussi porte une écharpe tricolore bleu, blanc, rouge, mais ses couleurs sont pas dans le bon ordre. Bonjour, qui êtes-vous?
4: Bonjour, je suis Marianne Seck, je suis conseillère régionale des Hauts-de-France pour la France Insoumise.
0: Même question qu'à votre camarade. Comment, vous n'aimez pas le progrès, vous n'aimez pas l'emploi?
4: Alors si, mais pas des emplois précaires. En fait, là, on nous promet des emplois, mais ça va être des emplois très précaires sur toute la durée du chantier. Et après, plus rien. On aurait pu mettre ces milliards d'euros dans autre chose, comme la résilience alimentaire, par exemple, dont ont besoin aussi nos agriculteurs par rapport à la transition agricole, et créer des milliers d'emplois pérennes dans l'agriculture, par exemple.
0: Votre opposition à ce méga scandale du méga canal, elle se traduit comment?
4: Nous, en étant là sur le terrain avec les luttes, surtout, mais aussi au sein du conseil régional, systématiquement, quand on a la possibilité, soit déposer des motions pour demander l'arrêt du chantier, soit déposer des amendements pour demander l'arrêt du chantier. C'est ce qu'on fait depuis déjà 2 ans maintenant. On a déposé plusieurs fois des demandes de moratoire et des demandes d'arrêt total du chantier. Et puis, on a systématiquement émis des oppositions à toutes les délibérations qui nous sont présentées pour engager des financements publics dans ce chantier. Donc voilà, ça se traduit aussi dans l'hémicycle.
5: Du fric pour le service public, pas pour l'armée ni pour les flics. Du fric pour le service public.

0: Samedi 11 octobre 2025, donc depuis Longueuil-Annel, le cortège a fait quelques kilomètres sur une petite route de campagne à travers des champs fauchés et arrive à Montmac. Soudain, surprise, la tête de cortège bifurque à 45 degrés à droite dans un champ. Il faut passer sous une barrière à voiture, une simple barre horizontale de métal qui marque l'entrée du champ. Des centaines de personnes s'y engouffrent en direction du canal pour aller voir l'un des sites du méga chantier sur l'autre rive.
1: Attention à la barrière, on passe en dessous ou au-dessous. On va voir le chantier. On va voir le chantier.
2: Donc on a quitté la route. En prenant sur la droite, on est passé sous une barrière. Là, on passe sur un petit pont au-dessus de la double voie de chemin de fer. Et donc, on se dirige apparemment vers un site au pas de course, quasiment. Là, on est en train de passer à travers champ pour aller voir l'un des sites où devrait passer la méga horreur du méga canal.
1: On continue à longer la forêt. Marche dynamique. Marche dynamique. On longe la forêt. On continue jusqu'au bout. Allez, allez, allez, allez.
3: On avance de façon dynamique, avec tous vos beaux fagnons, c'est magnifique. On continue de longer la forêt.
2: On est toujours à travers champs, en train de longer donc une forêt.
3: On continue de longer la forêt avec le sourire. Allez, on accélère un tout petit peu le pas.
1: Marche dynamique, on ne court pas.
3: On reste tous ensemble.
1: Au bout de la forêt, on tourne à gauche. Méga visite du château. Méga visite du château. Méga visite du château.
4: Par la gauche. Qu'est-ce qui se passe, là?
2: Et donc là, on se retrouve
4: c'est beau, ce qui se passe.
2: Sur la rive droite du canal, sur le chemin de halage. Voilà, sur l'autre rive, la rive gauche du canal, espèce de site industriel avec plein de camions jaunes, des pelleteuses. Il y a des petits radeaux en fait avec des palettes et des bidons qui étaient prêts, qui ont été déposés là apparemment en avance. Petits radeaux de la taille d'une palette avec des bidons en dessous pour faire flotter. De toute évidence, l'idée c'est de franchir le canal et d'aller rendre visite à ces machines jaunes. On voit une, deux, trois pelleteuses, des camions pour trimballer du remblai. C'est un bout du chantier du méga canal, c'est I2.
1: On avance, on s'agglutine autour du canal et on se prépare pour le grand plouf. On n'est pas sans devant aussi parce qu'il y a des flics. Une banderole à l'avant, s'il vous plaît.
4: Banderole.
1: Et toutes les personnes qui souhaitent faire le grand plouf, allez-y, c'est le moment.
2: Il y a un Zodiac de la gendarmerie nationale.
5: Là on est à Montmac. Alors là on est sur les bords du canal du Nord, canal que l'on défend parce qu'il est amplement suffisant. Nous on défend voilà, une économie régionale, locale, à petite échelle et non pas la mondialisation effrénée qui est voulue par le canal Seine-Nord-Europe. On est sur les berges du canal du Nord et on va faire un grand plouf pour aller de l'autre côté, pour aller voir de nos yeux le chantier, voir à quoi il ressemble, voir qu'est-ce qui est fait de nos 10 milliards d'euros d'argent public.
2: On arrive donc sur la rive droite de ce canal, on s'est arrêté. Le chantier en face est odieux, hein.
5: C'est ça.
2: C'est vraiment hideux. Il y a des policiers vaguement, il y en a deux sur un Zodiac là qui sont passés.
5: Il y a un hélico qui s'est posé aussi, mais on sait qu'ils n'avaient pas prévu du tout qu'on fasse ce surgissement là. Et donc on va aller de l'autre côté, il y a déjà des camarades qui sont dans l'eau.
2: Il y a des gens qui traversent effectivement à la nage. On a vu tout à l'heure des radeaux qui ont été posés en amont de cette manifestation. Donc il y a déjà des personnes qui traversent le canal à la nage, que ce soit sur un radeau, donc en palette, ou tout simplement en maillot de bain, ou en combinaison. Voilà, il y a déjà une quinzaine de baigneurs, baigneuses, qui ont traversé le canal.
1: Du méga chantier, méga visite, du méga chantier.
2: Voilà, et en fait, les petits radeaux, là, c'est pas pour transporter des gens, mais apparemment, c'est pour transporter des bannières. Et il y a une vingtaine de baigneurs, baigneuses à l'eau. Il y en a déjà deux ou trois qui sont arrivés sur l'autre rive. Il y a deux ou trois policiers en face pour le moment. Et donc une bannière a été déployée sur l'autre rive, 8 milliards d'euros au canal, rien à l'hôpital. Et il y a déjà, je sais pas, une quarantaine de personnes, de baigneurs et de baigneuses qui sont sur l'autre rive.
0: De retour sur la rive droite, quelques gendarmes casqués boucliers vont apparaître sur le chemin de halage. Ils auraient pu commettre un massacre en tapant sur une foule massée sur un chemin d'un ou deux mètres de largeur. Ces gendarmes ne vont pas tirer, mais déposer des capsules de lacrymo devant la manif pour la repousser. Mais il faudra attendre, dans les gaz, que la quarantaine de personnes qui a traversé le canal le retraverse pour rejoindre le cortège.
2: Un petit peloton de gendarmes est en train d'arriver au pas de course.
6: Voilà ! Merci !
1: On se tient ensemble, on ne court pas et on garde la main droite devant. N'hésitez pas à récupérer les affaires des personnes qui ne peuvent pas le faire. On attend ici, on attend les camarades.
6: Voilà ! On reste là !
1: N'hésitez pas à venir vous refouler.
3: On reste tous ensemble ! On a besoin de monde ! De vous qui reste ensemble !
1: On se regroupe pour accueillir les camarades. Bienvenue d'ici, n'hésitez pas à vous rapprocher.
3: Toutes les affaires du plouf ont été centralisées ici.
0: Les baigneuses et baigneurs ont toutes retraversé le canal et se regroupent pour se rhabiller.
3: Bravo, bravo à tous les copains! Bravo à tous les copains!
4: On encourage les nageurs et les nageuses!
3: Magnifique!
2: La banderole a été repliée le temps que les gendarmes casqués avec les boucliers soient arrivés. Les nageurs et nageuses ont retraversé le canal. C'était vraiment une opération éclair en, je sais pas, 5-10 minutes. Une quarantaine, cinquantaine de personnes ont donc traversé à la nage, ont déployé une banderole. Et le temps qu'une quarantaine, cinquantaine de gendarmes casqués, armés, boucliers arrivent, baigneurs et baigneurs ont retraversé le canal et donc sont en train de se rhabiller, de se sécher. Elle est comment cette eau? Elle est froide?
7: Fraîche, ouais.
2: Julien Leguet est avec sa barque et quelques camarades au milieu du canal. Les gendarmes se déplient là, ils sont maintenant une trentaine sur la rive puisque...
1: Même si vous n'êtes pas allés dans l'eau, comme ça on est toutes et tous mouillés. Et comme ça, personne ne sait qu'il y a plongé.
2: Elle était comment cette eau? Froide, fraîche?
8: Elle était super bonne. C'est tout rot de plage.
2: Ah oui, mais toi t'avais une combi en fait, c'est pour ça que tu l'as trouvée bonne l'eau. Ah,
8: on m'a dit c'est la Picardie, il fait froid alors. Mais on m'avait menti. Elle est bonne.
3: Ça fait trop du bien,
2: c'était
3: génial.
2: T'étais en combi ou t'es en maillot de bain toi?
3: En combi, combi short.
2: Et donc ça faisait froid au mollet quand même ou pas?
3: Ça faisait vraiment du bien.
8: Tu peux me tenir? Juste. Merci. Merci beaucoup.
2: Ah, merci. Ah bah oui, c'est que les combis de plongée c'est quand même saillant. Hein. C'est pas évident à retirer.
3: La tête va pouvoir bientôt repartir. On attend tranquille que les personnes finissent de pouvoir se rechanger. Et on va repartir vers la droite, ok?
2: Bon alors c'est pas pour dire du mal des gendarmes, mais ils ont l'air un peu gland d'arriver après la bataille quand même. Là ils sont en randonnion, casqués, boucliers, sur l'autre rive. Heureusement que vous n'êtes pas de dangereux éco-terroristes, hein, parce que sinon on serait mal.
3: On va bientôt faire demi-tour, on attend que la tête reparte vers la droite face au chantier, voilà. Si vous avez besoin de couverture de survie, vous pouvez en trouver ici.
2: Même au cœur de l'action, toujours cette notion de soin, de prendre soin des gens.
1: Attention, des quelques gaz, on fait attention, on essaye d'aller vers l'avant.
2: Des grenades lacrymogènes, donc le nuage de gaz avance. Et il y a quand même une masse de gens sur cette rive droite du canal. Ça commence à sentir la lacrymo.
3: Allez, on avance, on essaye de faire derrière, on fait les gars. C'est avancé, on avance, on avance.
7: Les gens derrière vous sont tous les gaz, faut avancer.
2: Donc en cas de gaz lacrymo, c'est pas intuitif, mais il faut respirer par la bouche.
9: On reste sur le chemin de l'AR et on avance tranquillement, on reste soudés et on avance.
10: Est-ce que vous pouvez répéter l'info pour les gens de devant?
9: Essayez de ne pas vous arrêter, on continue d'avancer.
11: On avance.
9: Avancez.
12: Avancez.
9: Et restez soudés. On ne retourne pas dans les bois. La suite de la manifestation suit le chemin de halage. On rejoint l'autre cortège de la manif au bout du chemin de halage. Donc restez sur ce chemin, continuez d'avancer, restez soudés, solidaires. Méga scandale. Méga scandale.
2: Tu étais dans l'eau, elle était comment cette eau? Et est-ce que tu as triché? Étais-tu en combi?
13: Non, j'ai pas du tout de combi. Non, l'eau était très agréable. Je me suis laissé surprendre. On m'avait dit, ah, le nord,
2: oui,
13: le canal. Et en fait, pas du tout. Il fait un temps radieux, l'eau est excellente. Mais ce qui était le plus excellent, c'était de prendre la police par surprise. Parce qu'évidemment, ils voulaient pas du tout qu'on voit l'ampleur du chantier. Du coup, on a contourné, on a pris une barrière, on a été suivi par l'ensemble de la manif. Et là, on a été plein à se jeter à l'eau parce que en fait, derrière le canal, il y avait des dizaines de machines.
2: Odieux, c'est hideux, c'est affreux, c'est mortifère ce paysage.
13: Oui, c'est assez infâme, mais on a réussi à les mettre au nez, à la barre de la police, du coup, sur le chantier de l'autre côté, à faire la première intrusion. J'espère qu'elle sera suivie par d'autres, la première grande intrusion sur le chantier du méga canal, et aller planter une grosse banderole, 8 milliards pour le canal, rien pour l'hôpital. Un message assez explicite, vu que c'est de l'argent public
2: en plus
13: qui part en fumée dans ce chantier de merde. Qui va ravager à peu près 8 fois la 69, artificialiser 8 fois la superficie de terre de la 69, qui a une bassine qui va faire la taille de 22 fois Sainte-Soline, et il y a 8 milliards d'argent public, voire plus, qui sont prévus pour faire ce chantier. Du coup, il faut l'arrêter, et bah, on a montré que c'était possible de commencer à aller le bloquer, occuper, s'y introduire par surprise, et en l'occurrence à la nage, et ça c'était assez agréable. Aujourd'hui, enfin, c'est une lutte qui est en train de monter. Enfin, le projet, il est ancien. Après, ça fait pas longtemps que les travaux ont commencé. Et aujourd'hui, ben, voilà, c'est une petite intrusion à quelques dizaines à la nage, mais qui dessine la suite. La suite, c'est potentiellement des semaines, des mois, des années d'entrave au chantier jusqu'à ce qu'ils abandonnent. C'est 107 km. Ils prévoient de couper des arbres, ils prévoient d'artificialiser des terres, ils prévoient de continuer à détourner l'Oise. Et en fait, il va falloir les arrêter pas à pas. Et bah, comment on les arrête? Aujourd'hui, on est dans une semaine où le préfet de la Vienne vient de renoncer à une centaine de mégabassines officiellement. Comment les mégabassines ont été arrêtées? Par des blocages de chantier, par des intrusions, par des sabotages. Et c'est ça qui doit se passer sur ce projet de canal. Et c'est un peu ce que cette action aquatique dessinait aujourd'hui.
2: Aquatique et joyeuse.
13: Ah bah ouais, c'est
2: toujours
13: agréable comme modalité d'action, toujours d'arriver quelque part à la nage.
2: Et ça va, il était tout sec maintenant et,
13: c'était bien très... organisé. Écoute, il y avait des gens qui avaient des serviettes, des bouées, il y avait la barque de bassine non merci qu'ils ont fait traverser la France.
2: Oui, Julien Leguet dans son maillot de bain bleu turquoise en crochet voilà. N'a pas pu s'empêcher de railler les forces de l'ordre, il aime bien ça.
13: Non, on était bien accueillis de l'autre côté de la berge, et certes des flics, un peu de gaz, mais il y avait aussi des serviettes sèches, des couvertures de survie et des gens enthousiastes du coup voilà, à refaire
2: et
13: à plus nombreux.
2: Et de la joie et du soin, puisque voilà, il y avait aussi des équipes qui étaient prêtes avec des couvertures de survie pour qui aurait besoin. Enfin, voilà, toujours cette notion de soin et de joie dans la lutte. Hein.
13: Et là, c'est assez sympa parce qu'on est arrivé par la route et on revient par le chemin de halage.
2: Rive droite.
13: Une espèce de début, de pas loin, de soleil un peu tombant, une lumière qui est magnifique. Parce que là, on est au début du chantier, donc on voit des endroits qui n'ont pas encore été ravagés, mais qui pourraient être des bouts de forêt, de champs. Et bon, voilà, on se connecte à ce qu'il va falloir protéger dans les prochains mois.
14: Méga canal, il est comment?
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15: On est gentils!
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0: Rino, là, on est en train donc de marcher sur la rive droite du canal après cette opération absolument extraordinaire, complètement étonnant. Alors d'abord, c'est quoi le lieu dit ici? On est juste en face de ce chantier là où il y a tous ces camions épouvantables, grues. C'est épouvantable d'ailleurs, hein, c'est moche. Hein.
1: Là, on voit concrètement en fait ce que c'est le chantier du méga canal. Là, du coup, on est à Montmac. Et là on est sur le chantier d'une écluse. Là ce qu'on voit à côté de nous, ça c'est le canal du Nord. Et là derrière, en fait, t'as le chantier du méga canal. Parce qu'on voit là les gros trucs, tout ça.
0: C'est épouvantable.
1: Ouais, on montre, on visibilise ce que c'est. Et typiquement, l'idée là de cette d'aller à l'eau et d'y aller d'une façon joyeuse et amicale et drôle, c'est en tout cas de dire, bah voilà, nous on veut voir ce qu'il y a de ce chantier où il y a de l'argent public, où il y a notre argent. On veut voir, on y va, on va faire un coucou, on va regarder et on va montrer, visibiliser quel impact ça a concrètement. Mais voilà. Tout le monde est là, les médias sont là, nous on est là, on est des amis, des riverains, voilà, on voit ce que c'est quoi.
0: Heureusement que ces gens qui ont traversé ne sont pas de très dangereux terroristes. C'est pas pour dire du mal de l'efficacité des forces de l'ordre, mais en fait ils se sont fait complètement déborder. Il y avait quoi, deux gendarmes de l'autre côté, ouais, c'est ça. Quand une quarantaine de baigneurs et baigneuses ont traversé
1: déjà,
0: le truc.
1: Quand la manif a bifurqué, c'était assez incroyable. Ils étaient trois, complètement à l'ouest. On a juste eu l'hélicoptère qui passait au-dessus de nous, mais après les CRS sont arrivés à fond, ont l'air de dire quand il y a eu la traversée de l'eau. C'est vrai qu'ils s'y attendaient pas, je pense.
0: Le summum de l'action, c'était aussi de déployer cette banderole. Sur cette banderole déployée par les baigneurs et baigneuses, il est marqué 8 milliards d'euros au canal, rien à l'hôpital.
1: C'est vraiment l'idée de nos propos, c'est de dire que l'argent qui va à cette méga structure qui est complètement absurde, en fait, tout cet argent-là, il est volé pour tout ce qui est service public, que ça soit l'éducation, que ça soit pour les hôpitaux, pour le fret ferroviaire ou quoi, en fait. C'est vraiment ça, c'est qu'on veut dire, c'est que ce truc-là horrible, dégueulasse qu'on a de l'autre côté, là, tout ça, ça vole de l'argent à l'intérêt général, en fait. Alors qu'en plus, ils ont déclaré l'intérêt général de ce chantier. Vraiment, cette idée d'y aller, c'est de dire, bah écoutez, l'argent du contribuable, il est là, on pourrait l'utiliser pour autre chose, il y a des alternatives, il y a d'autres choses plus intéressantes. Bah voilà, nous, on y va. On va montrer ce qui est. On va traverser l'eau et on va mettre une banderole.
2: Donnez-nous les 20 milliards, ensemble on saura quoi faire. Hôpital, service public ou encore fret ferroviaire.
0: Et voilà les amis, c'est ici que prend fin la seconde partie de ce reportage sur la grande mobilisation anti-méga-canal du samedi 11 octobre 2025. A noter que malgré leur forte présence en tenue de combat, les gendarmes m'ont semblé plutôt modérés dans leur intervention, si ce n'est l'irruption intempestive et illégale au pique-nique, un peu de lacrymo pour dégager le chemin de halage, et deux personnes arrêtées, histoire de ne pas perdre la face et de justifier qu'on gaspille l'argent des contribuables pour fliquer une manifestation pacifique. Le troisième et dernier épisode de ce reportage, ce sera très bientôt sur polémiquesetlavoixoff.com et sur votre radio encore libre préférée. On vous y racontera comment des écureuils ont tenté de sauver un arbre qui s'appelait Noisette, un arbre assassiné depuis. En attendant, vous pouvez télécharger cette émission sur polémiquesetlavoixoff.com. Ce n'est qu'un combat. Continuons le début. Salut!

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0: Merci d'être à l'écoute de RFI. Il est 15h en temps universel et à Dakar, 17h à Paris. Le journal vous est présenté par Gilles Moreau. Bonjour Gilles.
1: Bonjour Caroline Lachowski, bonjour à tous. Dans l'actualité France-Espagne ce soir à Dallas, au Mondial de football, c'est l'affiche très attendue et très ouverte de la première demi-finale. Le gagnant sera opposé au vainqueur du match Angleterre-Argentine en finale. Non loin de Paris, la forêt brûle, les pompiers espèrent fixer dans la journée l'incendie gigantesque qui ravage la forêt de Fontainebleau, à suivre dès l'ouverture du journal. Au Moyen-Orient, les frappes américaines continue. Des cibles militaires ont été visées dans plusieurs villes portuaires du sud de l'Iran. Dans ce journal aussi, le président Lula en désaccord avec Donald Trump sur le Moyen-Orient. La liste définitive des produits concernés par la réglementation européenne sur la déforestation. Et aux États-Unis, 12 États s'opposent au projet de rachat du studio hollywoodien Warner par Paramount. C'est jour de fête nationale en France, mais les festivités sont quelque peu gâchées par le temps trop chaud et trop sec. À l'origine, par exemple, de nombreuses annulations de feux d'artifice. Non loin de Paris, à quelques dizaines de kilomètres, la forêt de Fontainebleau est toujours la proie des flammes. Sous l'effet de ces conditions météo aggravées par le vent, plus de 2000 hectares de forêt ont déjà été parcourus par les flammes qui continuent leur progression. Les quelques 850 pompiers mobilisés espèrent fixer le feu dans la journée. Outre les soldats du feu, d'importants moyens sont en place, notamment 4 avions bombardiers d'eau. Par chance, on ne déplore pas de victimes, mais un millier d'habitants ont dû être évacués. Parmi eux, Olivier, habitant d'Achères-la-Forêt. Il a été l'un des premiers confrontés à l'incendie. Il raconte les premières heures d'angoisse et désormais son soulagement au regard des moyens engagés par les secours.
2: La première nuit a été un petit peu difficile parce que d'une part, l'horizon était entièrement en feu. Ah, ici, là, c'était en face de nous, c'était entièrement en feu. C'était rougeoyant dans tous les coins. Alors on était quand même très inquiets. Et puis le lendemain, les renforts de pompiers sont arrivés, un petit peu de support aérien, donc ça a quand même calmé un peu la chose. On a pu aller jusqu'à notre maison pour voir où ça en était. On n'a a priori pas trop de risques sur notre maison, mais enfin, ça peut toujours repartir. Il y a toujours du feu qui couvre quelque part.
3: Et vous me disiez aujourd'hui, là, vous êtes un peu plus rassuré. Pourquoi ?
2: D'une part, parce que d'abord, les pompiers remarquablement travaillé. Hier soir, on a eu la chance d'avoir 4 Canadairs qui ont fait 4 passages sur le feu le plus grand d'ici. Donc ils l'ont matraqué complètement et on le voit plus fumée du tout. On s'est bien aperçu que les moyens arrivaient et étaient puissants. Je suis allé les voir hier, ils travaillaient à remplir les camions. Bon, les gars, ils étaient un peu épuisés, mais ils me disent, vous en faites pas, il y a de la relève qui arrive, on va pouvoir aller se reposer un petit peu, parce que les mecs, ils travaillaient depuis 36 heures. Hein. Donc, ça rassure beaucoup.
1: Témoignage recueilli par Baptiste Coulon. Et à l'instant, le parquet de Fontainebleau annonce que 6 personnes sont en garde à vue, dont un pompier volontaire qui a reconnu les faits. Au Moyen-Orient, on a assisté à une troisième nuit consécutive de frappes américaines. Des cibles militaires ont été visées dans plusieurs villes portuaires du sud de l'Iran, comme Bouchehr et Bandar Abbas sur le détroit d'Ormuz. Côté iranien, les gardiens de la révolution ont revendiqué entre autres des opérations à Bahreïn et en Jordanie contre des installations et des bâtiments servant à l'armée américaine. Le rétablissement par les Américains du blocus des ports iraniens doit intervenir aujourd'hui, signe que la situation s'est beaucoup dégradée ces derniers jours. Tout comme Téhéran souhaite instaurer des frais de service, Donald Trump entend désormais percevoir, en échange de la protection du détroit d'Ormuz, une rémunération correspondant à 20% de la valeur des cargaisons. Une mesure vivement critiquée par le président brésilien Lula. Arim Lipold.
4: On sait que les relations entre le président brésilien et son homologue américain sont tendues. Lula ne mâche pas ses mots lorsqu'il s'agit de critiquer Donald Trump, que ce soit à propos de l'ingérence présumée de Washington dans l'élection brésilienne ou de la menace de droits de douane imposée au Brésil. Cette fois encore, le président brésilien s'en est vivement pris à son homologue américain, dénonçant l'annonce d'un péage dans le détroit d'Ormuz, une mesure qui est contraire au droit international.
5: À l'époque, cela s'appelait de la piraterie. Un grand pays comme les États-Unis, qui, à mes yeux, a longtemps combattu la piraterie, ne peut pas aujourd'hui devenir lui-même un pirate. Il ne devrait pas faire payer.
4: Ce type de déclaration est aussi destiné à son électorat. Lula, qui entend briguer sa réélection pour un 4e mandat en octobre, sait qu'en tenant tête à Donald Trump, il peut mobiliser ses partisans et, dans le même temps, s'en prendre à son rival Flavio Bolsonaro, qui se targue d'être un proche, voire un ami du président américain.
1: Arim Lipold.
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1: À la Coupe du Monde de football le place aux demi-finales avec un programme de choix qui d'avance régale les amateurs. Avant Argentine-Angleterre, demain soir, ce programme propose en effet France-Espagne ce soir à Dallas. À Paris, les fans redoutent la force de frappe de l'Armada Rouge tout en restant optimistes. Reportage d'Anna Mellofeld.
6: Célia, 49 ans, regarde une application sur son téléphone où elle a noté son pronostic pour la demi-finale.
7: Qu'est-ce que j'ai mis comme pronostic ? Voilà, moi j'ai mis 2-1 pour la France, pour France-Espagne. J'espère que la France va gagner.
6: Mais ça fait longtemps que la France n'a pas battu l'Espagne. La Roja a éliminé la France lors de l'Euro 2024. Gabin, lui, craint que cela ne se répète.
8: Je pense que ça va être un match serré. Les deux équipes vont se jauger assez longtemps. J'espère qu'il y en aura 2 pour la France et 1 pour l'Espagne.
6: Les chances sont plutôt bonnes pour la France qui a gagné tous les matchs de cette Coupe du Monde. Et ce n'est pas par hasard, estime Léandre, 33 ans.
9: C'est l'attaque, on a des stars en attaque. Olise, Mbappé, Dembélé, même le banc. Je pense qu'on a la meilleure attaque de l'histoire de la France.
6: Avec une telle équipe, les Bleus pourraient même gagner la Coupe du Monde, pense Oriane, 24 ans.
10: On a montré qu'on était plus forts quand même. L'Espagne est forte aussi, mais on a réussi à être assez constant sur tous nos matchs. La France va gagner la Coupe du Monde, c'est sûr, comme en 2018.
6: L'équipe de France poursuivra-t-elle sa série de victoires ? Réponse en suivant le match ce soir, 19h en temps universel.
1: Et oui, à suivre en direct aussi sur les antennes africaines de RFI. La rédaction internet, elle vous propose un live spécial. Aux alentours de 85$ le baril, le prix du pétrole accentue sa flambée après les nouvelles frappes américaines en Iran et à l'approche du rétablissement du blocus des ports iraniens annoncé par Donald Trump. Autant de perspectives qui entraînent le retour des craintes inflationnistes. Économie toujours aux États-Unis. 12 États lancent des poursuites contre le projet de rachat des studios hollywoodiens Warner par Paramount. C'est un projet de méga-fusion estimé à 111 milliards de dollars entre deux des plus grands distributeurs de films. Pour ces États, tous démocrates, Californie, Arizona, New York ou bien encore Washington, eh bien, un tel rachat va nuire aux règles de la concurrence. Pauline Fragonas.
11: Moins de films, moins de diversité de contenu et des prix plus élevés pour le grand public, c'est ce que redoute le procureur. Procureur général de Californie et chef de file Rob Bonta. Pour les 12 États contestataires, la transaction enfreint la loi fédérale Clayton, un texte qui interdit toutes les fusions capables de réduire la concurrence de manière importante. Paramount, de son côté, dénonce une façon de protéger les plateformes de streaming comme Netflix, Amazon et Apple. Le patron de Paramount, Larry Ellison, grand allié de Donald Trump, a donc promis la sortie d'au moins 30 films chaque année qui resteront en salle au moins 45 jours. Mais avec cette transaction, une partie d'Hollywood craint des suppressions d'emplois massives car l'industrie a déjà connu plusieurs vagues de fusions et de licenciements. Rien qu'en Californie, 710 000 emplois sont liés au secteur du cinéma. Si le gouvernement américain a déjà donné son feu vert, les autorités européennes, elles, sont plus réticentes. Bruxelles se laisse jusqu'au 22 juillet pour rendre sa décision. Le rachat est aussi soumis au feu vert du Royaume-Uni. Le gouvernement veut s'assurer que la pluralité des médias soit préservée.
1: Enfin, l'Union européenne vient d'adopter la liste définitive des produits concernés par la réglementation sur la déforestation. Cette réglementation a pour objectif d'interdire les produits qui ont contribué à la déforestation ou bien à la dégradation des forêts après le 31 décembre 2020. Chez les défenseurs de l'environnement, cette liste définitive ne fait pas l'unanimité. Explication de Juliette Pietraszewski.
12: Du café soluble ou encore du savon à base d'huile de palme, si ces produits sont désormais concernés par la réglementation sur la déforestation, est donc interdit d'importation sur le sol européen. D'autres échappent à la liste définitive. Parmi eux, les produits finis en cuir, comme les chaussures et les sacs. D'un côté, les critiques fusent sur le manque de logique, car la viande bovine issue des terres déboisées ne sera plus autorisée, mais la peau des bovins, elle, pourra toujours entrer sous forme de cuir. De l'autre, la Commission européenne déclare que maintenir le cuir sur sa liste risquerait de déplacer la déforestation vers d'autres pays. La réglementation exclut aussi les graines de soja, les produits dérivés de l'huile de palme, utilisés dans les médicaments à usage humain par exemple. Les déchets d'huile de palme pouvant servir de matière première pour les biocarburants échappent également à la liste finale. Dès le départ, cette réglementation avait fait l'objet d'une opposition importante de la part de certains pays, comme le Brésil, l'Indonésie et les États-Unis. Bruxelles avait finalement reporté de 2 ans son lancement. Elle entrera en application en décembre prochain, avec un délai de 6 mois pour les micros et petites entreprises.
1: Un tout dernier mot de la cérémonie prévue ce soir à Nice en présence d'Emmanuel Macron. Cérémonie d'hommage aux 86 morts et plus de 400 blessés de l'attentat de la promenade des Anglais à Dallas. Une minute de silence sera observée au coup d'envoi du match France-Espagne. Très bonne journée sur RFI.
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Lille-Nivois, chronique d'une évacuation. On est en reportage permanent au cœur des feux de forêt dans la Drôme. Alors on est le 6 juillet 2026 à Barsac, dans la Drôme. Depuis quelques jours, un feu s'est déclaré dans la montagne au-dessus de Die.

0: infos. Mais bon, hier, il y a eu une réunion du conseil municipal et la sous-préfète est venue expliquer un peu ce qui se passait et ce qu'on avait à faire nous, enfin, c'est-à-dire pas grand-chose, à part se tenir prêt. Donc on va écouter ce qui s'est dit. Voilà.
1: Sur les explications, dans quelle mesure est-ce qu'il faut s'inquiéter en fait pour le village et les habitations, je ne sais pas du tout en fait. J'ai des enfants qui s'inquiètent aussi beaucoup, je ne sais pas quoi leur dire, je ne sais pas. Voilà. Moi ça m'inquiète aussi, j'avoue. Je ne sais pas en fait si on est en danger ou pas, sous quelle temporalité, est-ce que pour l'instant on est safe pendant
2: ça. Ça ne sert à rien de s'inquiéter, là. Normalement tout a été fait. C'est un peu comme si on disait on a sacrifié Biopi pour protéger. Parce que c'est un choix des pompiers de protéger Barsac.
1: D'accord, ok.
2: Donc, ah oui, en principe,
1: ici c'est safe,
2: ça devrait,
1: pour orienter le feu vers là-bas, c'est ça.
2: Voilà.
3: Résumé, on laisse brûler Biopi et on sauve au Barsac.
2: Comme le vent va comme ça aussi, c'est quand même plus favorable que.
1: D'accord. Ouais.
4: Après, il y a le fait qu'il y ait des
1: vignes,
4: ça protège un peu
1: aussi.
2: Oui,
1: on m'a parlé aussi que les vignes, ça
4: protège. En fait,
3: sur le village même, c'est sympa.
4: Mais l'agriculture en général, parce que
5: ce n'est
4: pas des forêts qui
5: ont
4: des vignes.
5: Les vignes, c'est un pare-feu.
3: Non, mais sur le village.
5: Même si ça brûle les premières rangées, ça arrête le feu. Ça ne brûle pas la vigne.
1: Moi, je ne suis pas du tout de la partie ni du pied.
5: Non, mais il ne faut pas s'inquiéter quand même. Ce n'est pas traumatisé non plus.
2: Bonjour. Voici la sous-préfète donc,
6: de l'arrondissement de Dix.
2: Valérie Vigier.
6: Vous pouvez m'en arriver, enchantée.
2: Alors on a fait un bilan général un peu de la situation d'incendie et sinon par rapport aux gens évacués de Biopi, on vient de faire la liste et tous seront relogés à Barsac même.
6: Bon, vous dire deux choses hein, de la part de la préfète de département. Premièrement, évidemment, tous les moyens sont mobilisés pour que on protège nos habitations. On est relativement serein. Je veux dire que même si on vous a évacué de façon préventive, tout est mis en œuvre, comme je le disais, pour que vous puissiez très rapidement réintégrer vos maisons. Mais la prévention, c'est effectivement par prudence de voir quelles solutions on trouve au moins pour ce soir, voir comment le feu évolue. Et il faut rester vigilant, il faut rester prudent, d'où cette décision d'évacuation. La deuxième chose que je vais vous dire, c'est que l'idée, c'est que vous puissiez être logé dans des bonnes conditions. La préfète, évidemment, tient à ce que vous puissiez trouver des conditions d'hébergement, même pour des durées très courtes, enfin en fonction plus sera court, mieux ce sera, hein, évidemment, mais le temps nécessaire pour que le danger soit passé et qu'on soit parfaitement serein et que vous puissiez réintégrer vos logements dans de bonnes conditions et que, je le redis, toute la sérénité nécessaire. Vous êtes en train de me dire que tout le monde ici trouve une solution d'hébergement. Là, je dis que pour ce soir, il n'y a pas de sujet. Bon. Ça n'empêche pas qu'on reste mobilisé, hein, parce que si la nuit prochaine, le problème se reposait de la même façon, eh ben, il faudrait reconduire l'exercice.
2: Oui.
6: C'est tout ce que je voulais dire. Je suis un peu bavarde. Si vous avez des questions, n'hésitez pas. Donc, l'objectif, c'est de contraindre le feu dans un boulot d'étranglement et de faire en sorte qu'il ne s'étende pas, qu'il ne vienne pas à Barsac, évidemment. Les pompiers, ils travaillent d'arrache-pied, jour et nuit, ils sont sur le terrain. Madame la préfète a demandé des soutiens aériens pour qu'on puisse avoir du retard de feu, pour avoir... On a déjà un certain nombre d'hélicoptères. Bon, un grand merci. Je voudrais vous dire un truc, parce que ce matin, ça m'a marqué. Les policiers qui étaient très marqués par la nuit et qui étaient au gymnase et qui prenaient les douches, qui se reposaient, certains étaient sur le délit de camp, ils mangeaient, bon, ils se restauraient. Ils arrivent de toute la France. Hein. Ils m'ont dit qu'ils étaient extrêmement touchés par la solidarité qui était à l'œuvre sur le territoire, par la solidarité des gens du Diwa. Et le général m'a dit, au-delà de l'intérêt logistique, hein, les hommes lui ont dit que ça faisait chaud au cœur, parce qu'ils se sont soutenus, ils se sont accompagnés, ils se sont épaulés. Donc merci à vous pour ça. Voilà.
7: Mais le QG, il va rester sur 10 ou il va venir s'installer à Barcelone?
6: Alors, le QG, il est sur 10 parce qu'il y a une zone très, très étendue, si vous voulez, là, je ne peux pas vous projeter.
2: Un nombre de camions.
6: On a plus de 230 pompiers. On est peut-être 280, bon, je vous parle. Mais, enfin, voilà, il y a plus de 200 pompiers qui sont sur le territoire et qui bougent en fonction du feu parce qu'ils le ceinturent. Il le ceinture sur Belle-Justine d'où il est parti, en fait, où il est reparti, et il le ceinture à droite et il le ceinture à gauche pour que le feu, en fait, se retrouve dans une goulotte d'étranglement à un moment. Mais le feu, il continue d'avancer. Donc l'objectif, c'est qu'il ne s'étale pas, parce qu'un feu qui s'étale, ça devient très difficilement contrôlable. Donc voilà, tout le travail se fait à terre pour qu'il y ait cet effet d'encerclement du feu. Ça marche plutôt pas mal jusqu'à présent. Mais je vous l'ai dit, il faut être prudent, le vent on ne le maîtrise pas, et c'est ça la variable d'ajustement, et c'est parce qu'on a cet inconnu-là qu'on vous a évacué en considérant que le risque zéro n'existe pas. Mais c'est pas parce que je vous dis que le risque zéro n'existe pas que je suis en train de vous expliquer que cette nuit ça va brûler chez vous, hein. C'est pas du tout ça le message. On est plutôt confiant. Mais être confiant c'est une chose, mettre tout le monde à l'abri, être sûr et certain qu'il ne va rien se passer cette nuit, c'en est une autre. Et donc, c'est cette option-là qui prime. C'est assez évident.
2: Pour continuer sur le logement, sinon, moi, j'ai trois personnes avec un bébé, ça peut être aussi plusieurs jours, je n'ai pas de problème.
6: Il est à moi, je prends le nom.
2: Guillaume.
0: Donc ça c'était hier, je crois que je ne l'ai pas précisé. On a passé une drôle de nuit, ne sachant pas trop si on allait devoir décamper rapidement. Bah, finalement ce matin, le feu avait l'air d'avoir progressé, mais il a surtout progressé de l'autre côté vers Solor. Il descend quand même un peu plus sur le village, mais on n'a toujours pas trop d'infos. On entend des hélicoptères. Je vais essayer d'aller à la pêche aux infos dans le village.
8: On est lundi 6, ouais. Ça boule depuis quand, hein?
9: Depuis vendredi, voire même jeudi soir, ça a repris.
8: Ben ouais, c'est reparti de Chapia, monté sur le plateau de Justin, et avec le vent du nord, ça a traversé sur Barsac par Viopi. Et voilà, ça continue dans Viopi, toujours le vent du nord. Et
0: qu'est-ce qui s'est passé là dans la nuit, c'est samedi à dimanche?
8: Samedi à dimanche, les pompiers sont venus à Barsac, on a appelé en disant que ça avait traversé sur Barsac, les pompiers sont venus et on les a emmenés dans le Grand Viopi avec une équipe de chasseurs pour leur montrer les accès, les différents accès qu'ils peuvent prendre pour essayer d'éteindre. Et après monter sur Gavé, au-dessus du col de Boufaï, pour voir les pistes de l'autre côté, du côté Pont de Car et côté Justin.
0: Mais du coup, ils montaient en camion
8: En 4x4.
0: Ok.
8: On était deux 4x4.
0: Mais les pompiers, ouais, ils suivaient en camion.
8: En 4x4. C'était des gens qui supervisaient l'opération pour pouvoir informer les gens qui ont les camions.
0: Pour repérer,
8: ouais. Pour repérer, donc ils avaient des grandes cartes avec le où on peut voir le feu sur Chapia qui était tracé. Et eux, en même temps, cette carte, ils retraçaient le feu sur Barsac pour renvoyer les infos au PC, je pense, a dit quoi.
0: Ouais.
8: Pour que eux sachent où c'est que ça brûle et comment ils pouvaient être susceptibles d'intervenir.
0: Et aujourd'hui, là, c'est reparti, ça redescend quand même sur Barsac. Quoi.
8: Ça brûle un peu à droite du col de Barsac et on voit les flammes là d'ailleurs. Hein. Je suis allé voir seulement là. Voilà, ça descend, mais tout doucement, mais ça descend vers le village.
0: Ouais.
8: Et après, de l'autre côté, du côté Viopi, ça a traversé sur l'autre versant de Viopi. Ça continue à brûler et c'est monté aussi sur le plateau de Solor pour aller vers le col du Royer, quoi. Voilà, toujours poussé par ce vent du sud qui est assez fort. Vent du nord, mais qui est assez fort.
0: Là, il y a des pompiers qui sont déployés là, de ce côté ou pas?
8: Je ne sais pas.
9: Ça, une question.
0: On ne voit rien là.
9: Non, j'ai vu au moins un ou deux largages ce matin.
0: Ouais.
9: Donc il y a aussi des largueurs, mais pas d'avion pour l'instant en tout cas.
0: Et là, Sylvie, toi tu regardes sur la carte là.
9: Oui.
0: Ça, c'est quoi déjà l'adresse?
9: J'ai un Maps, c'est plusieurs satellites, dont un de la NASA et je sais pas quoi là. Et ça nous montre une image Du feu vu d'en haut. Qu'est-ce que tu vois toi?
10: Ouais, je vois l'avant, enfin on voit le nœud du feu, j'imagine, enfin le feu, foyer, le foyer, ouais, et puis où c'est que ça a tendance à descendre, quoi. Après, comme on n'a pas la légende, ben il y a des petits carrés rouges, des petits carrés roses, mais on ne sait pas si c'est les pompiers, si c'est des feux plus qu'ailleurs. Voilà, on imagine des tas de choses. Donc ça ressemble un peu à une chaussette, la forme du feu.
11: Ok, et toi t'as évacué la maison.
10: On pensait qu'on allait mieux dormir ailleurs. Ouais. Bon, ça n'a pas bien marché.
11: Il y a trop de moustiques.
10: Ouais. Non, c'est pas que les moustiques, c'est qu'en fait tu... Ben, enfin, je sais pas, on est sur un rythme bizarre, là, et qui fait que tu crois que tu as sommeil, et puis tu te couches, et puis non, tu réfléchis trop, donc tu te relèves, et puis tu vas regarder où ça en est, et puis tu finis par avoir les yeux qui sont lourds, donc tu retournes te coucher, et puis oui, tu croises des moustiques.
11: Voilà. Ouais, tout le monde a passé une drôle de nuit.
10: Ouais, c'est ça. Les nuits...
11: Et là, cet après-midi, du coup, il y a des opérations de débroussaillage en vue.
12: Peut-être,
11: pour,
12: ouais.
11: Peut-être pour un peu dégager le terrain. Quoi.
12: Ouais, mais on attend des accords de la sous-préfète.
11: Ok.
12: Et voilà. Après, moi, je vais débroussailler chez moi. Mm. C'est une cabane qui est un peu en bordure de forêt. Mm. Mais pas plus que ça, quoi.
11: Ça marche. Bon, eh ben, on va voir ce qui se passe.
12: Hein. Affaire à suivre.
11: Affaire à suivre.
12: On reste optimiste.
7: À la sieste.
12: Ouais.
7: Ah voilà, t'as vu comment tu vas, c'est trop rouge. Ils ont l'autorisation de s'envoyer, etc. Ouais, c'est ça, c'est super rigolo.
13: Ils viennent surveiller un peu comment, si le feu avançait et tout.
7: Ils viennent?
13: Ouais. Elle était en bas, elle regardait, et si jamais elle voyait que ça descendait, ou elle les appelait.
11: Ok. Mais c'est un contact quand même, ouais.
13: Bah, je pense que ça devait passer, ouais, parce qu'elle était...
11: Ok.
7: C'est ça.
13: Chez... C'est David là-bas, ça passe ou pas du tout? C'est du réseau?
7: Oui.
13: Ouais. Pour ça, je pense que s'ils viennent regarder d'en bas, comment le feu évolue.
2: Bon, bien, merci à tout le monde de votre présence. Voilà, c'est normal, tout le monde est bien.

0: Ils ont besoin d'avoir des bénévoles qui se relaient toute la journée. Donc si vous avez envie de participer, moi j'ai le numéro de téléphone de la fille qui coordonne. Et voilà, si vous avez envie d'aller passer 2 heures là-bas pour servir les pompiers, je sais pas quoi, faire le tri de la bouffe qui arrive, etc., et ben, vous pouvez aller filer un coup de main direct là-bas.
1: 24 heures sur 24.
2: Par contre, pourquoi la route de Pontier a été interdite de rentrer pour entrer?
3: Il y a un camion de pompier qui a voulu repartir et qui est resté bloqué au pont, il ne pouvait pas passer. Donc il a été obligé de faire poncer par sac en marche arrière un semi. Voilà, moi je sais parce que je m'y suis trouvée. Voilà.

0: vraiment.
1: Non mais là, ça fait peur là, on est d'accord.
0: Bah, surtout que ce qu'on entend depuis le début, c'est qu'il ne faut pas que ça descende, il faut pas que ça passe, il faut pas que ça passe les crêtes, il faut pas que ça passe.
1: Putain, mais ils sont où par contre là, nos bonhommes?
0: Il vient d'avoir Guillaume au téléphone, Noël. Et un sac de fringues chacun.
2: Ouais. J'enlève les pompiers.
0: Et vous avez des animaux? Nous, on a sorti la cage. Chat, ouais. On est en train de réfléchir aux poules.
3: Ouais, bah ouais.
0: Ouais. Ouais, elles sont rapidement attrapables et le chat, c'est un chat sauvage, donc ce sera plus compliqué. On verra.
3: Non, mais de toute façon, c'est pas mal de mettre un sac dans la voiture. Ça, c'est sûr.

0: donc ça crame quand même moins vite. J'espère que les pompiers vont arriver à un moment donné pour, si c'est critique, pour arroser les baraques. Quoi.
1: On comprend pas trop où ils sont les pompiers.
0: Ah non, mais en fait c'est scandale sur scandale. Déjà, ce qu'ils comprennent pas, c'est comment ça se fait qu'ils aient laissé passer le col de Barsac. Là-haut, c'est une piste, tu passes à 2 semi-remorques sur cette piste, donc tu peux faire venir et il n'y a personne. Le colonel, là, chef de la patrouille, là, disait qu'hier, qu'ils avaient surestimé la situation. Donc, en fait, en mode, tu vois, en fait, on s'emballe un peu, quoi. C'est pas... Et là, on a eu les images de Montmort. Le feu, il est aux maisons, à Montmort, quoi. Il a déjà descendu tout solaire, il a plongé. Là, c'est le Diwa qui va cramer. Moi, je vois pas... Il y a encore 4 jours de Mistral. Laisse tomber, quoi.
1: On va chercher le camion, là.
0: Eh ben, ouais. Ouais, on va chercher le camion, et puis... à la limite, on le charge, et puis on le laisse... À la rigueur, chez David, ça craint pas trop, parce qu'on s'est entouré de vignes. Mmh. J'imagine que... Là, le problème, c'est les pins. C'est des allumes.
1: Les torches que ça fait, mais laisse tomber. Et vous, ce que vous avez fait, ça sert à quelque chose, hein?
0: Moi, j'y crois pas trop, hein. On a nettoyé un sacré morceau, hein, mais...
1: C'est pas un canadien.
0: Bon, les canadiens, ils sont tous dans les PO ou je sais pas où.
2: Il y a une copine là, qui
1: non, c'est pas chef. Les canadiens, mais ils

0: Là, nous, ce qu'il faudra attaquer, c'est l'antenne, couper tous les pins qui sont autour de l'antenne. Parce que ça risque de descendre là-bas aussi, et on n'aura plus de communication. Il faut dégager ce coin en priorité.
1: Okay.
0: Ensuite, on aura des endroits ponctuels, et ça, on verra ça ensemble après. Il faut déjà aller faire ça.
2: On coupe sur combien autour de l'antenne?
0: Ah ben, il faut couper les pins, déjà, tous les pins qu'il y a autour.
2: Ah, mais ça, oui,
0: faut,
2: oui, mais de combien?
3: En montant une bagnole.
2: On se met 10 mètres, 20 mètres.
3: En montant une bagnole.
0: 20 mètres, 20 mètres. Après, on va s'occuper d'autres points. On a vu sur la carte avec les pompiers, etc. Le bulle arrive.
1: Oui.
0: Le gros bulle arrive, donc on va dégager la piste, etc.
1: Dans combien de temps,
0: pour faire? En 1h30 environ.
1: Ok.
4: Aussi, je te le dis, on a rempli une tonne à eau hier. À la tête.
0: Ouais, très bien.
4: Si jamais on a plus
0: besoin. Justement, on va en avoir besoin.
4: Je lui dis de l'atteler au tracteur ou pas?
0: Non, ça sera demain. Demain, attends, non,
4: demain.
0: Quand le bulle, sera là. Donc le bulle va être là dans 1h30, alors je ne sais pas s'ils vont attaquer tout de suite. Et on descend de, carrément de l'autre côté. Genre.
3: On monte à 5 à l'antenne?
5: Oui.
3: Hein? Allez hop. Parce qu'il n'y a personne qui va ailleurs sur notre poste.
5: Non, non, là-haut. C'est
3: ah
5: là-haut,
3: d'accord.
5: C'est,
3: bah allez, on monte là-haut.
5: C'est
3: bah, je prends ma bagnole, Mathilde.
5: Voilà,
6: il est 21h30 et là, ça y est, on nous a demandé d'évacuer. Donc on charge au maximum de trucs dans les voitures et puis là, on se casse.
1: Nous revoilà.
6: Nous revoilà. Hein?
5: Ah bah, ouais.
6: Bon ben voilà, on évacue quoi.
1: Bonjour,
7: on commence à avoir bien ras-le-bol. On a évacué hier, on va évacuer aujourd'hui.
1: Vous êtes
7: ouais.
1: Chabine.
7: Ben moi, on ne sait pas encore du coup.
6: Ah parce
1: ah,
6: que
1: bah,
6: vous
1: oui.
6: Étiez à Viopi.
7: Oui. Oh, et après on est viré ici, on est ici, et maintenant
6: oh
7: on revient ici.
6: Oh là là là.
7: C'est intéressant.
6: Ouais ben ouais. Bon ben il faut aller plus loin là.
8: Alors, on a fait la réunion essentiellement pour voir, donc tout le monde a été informé que finalement il a été décidé d'évacuer Barça. On va voir les solutions d'hébergement possibles et on va noter les gens qui ont leurs solutions personnelles. Maintenant, je donne la parole au pompier, le chef des pompiers, qui va nous faire un peu un bilan de la situation.
9: Bonsoir à tous, je suis le commandant Froissac. On est arrivé en renfort début d'après-midi sur une colonne composée des départements de l'Ain, de la Savoie et de l'Isère qui sont avec nous. Voilà. On nous a donné la responsabilité de ce qu'ils appellent tout le flanc droit. Vous savez, quand il y a un feu de forêt, on divise le secteur en plusieurs sous-secteurs. On a la responsabilité du flanc droit. Plus particulièrement la défense de votre commune. Le but, c'est que le feu ne descende pas jusqu'au village, bien évidemment. Donc là, l'objectif qu'on a, qui est donné par la préfète qu'on a rencontrée au PC en arrivant, c'est que le feu n'atteigne pas le village. Donc on

0: Il y a trois groupes feux de forêt qui sont avec moi, ça fait 60 pompiers et toute la nuit on va essayer de faire en sorte que le feu s'arrête à la piste d'EFSI pour éviter qu'il descende jusqu'au village. Voilà l'objectif qu'on va avoir dans la nuit. Voilà. La difficulté qu'on a, c'est l'accessibilité. Voilà, on n'a qu'une seule piste, vous y allez certainement plus souvent que moi, qui sont pas du coin, qui est difficile en retournement. La nuit va tomber, on va essayer de prendre le moins de risques possible. Et on a la difficulté d'alimentation de nos deux engins, parce qu'on a qu'un seul poteau incendie. Enfin, pour alimenter 12 engins qui font 3 mètres cubes chacun. Donc à chaque fois, ça prend vraiment beaucoup de temps pour réalimenter en eau. Voilà un petit peu, là on a des problématiques.
1: Votre seul point d'eau, c'est celui
0: du village.
2: Vous ne pouvez pas pomper dans les piscines.
3: Demain.
0: Non, parce qu'elles vont être vides très rapidement et les piscines, on s'en sert vraiment au dernier recours. Si on avait éventuellement le feu qui descendait véritablement et qui atteint vraiment le village, on pourrait prendre de l'eau immédiatement pour protéger une maison. Okay. Mais on se garde ça en second rideau.
3: Au niveau de Frédéric en haut, demain ils ont prévu de. J'étais avec quelqu'un tout à l'heure, ils ont prévu de mettre une pompe dans le captage qui descend dans le trop-plein du captage. Voilà, donc il y aura de l'eau en haut qui coule deux fois comme le bras, quoi, à ce niveau-là.
0: À partir de demain matin
3: ou dans la nuit, je ne sais pas, mais.
0: Faut bien que ces informations, elles remontent au PC.
3: Voilà.
0: Bien qu'elles remontent au PC, sur nous les infos, sur les alimentations, nous, enfin toutes les nouveautés, entre guillemets, elles ne nous transitent pas le PC.
4: Et demain, il n'y aura pas d'aide aérienne?
0: Alors là, les avions, ils sont gérés, c'est le CNCASC, c'est un établissement national qui s'appelle le CNCASC et qui gère tous les avions pour toute la France. Voilà. Et c'est eux qui donnent les priorités d'avions. En France, on va toujours sur une attaque massive des feux naissants. Alors là, on a un feu qui est établi, ce qu'on appelle nous établi, qui fait 1000 hectares peut-être, voilà. Il est établi, il va progresser, voilà. Et nous, ce qu'on ne veut pas, c'est d'en avoir 2 ou 3 de 1000 hectares. Donc aussitôt qu'on a un feu qui part très fort de 200 ou 300 hectares, on envoie tous les avions dessus pour essayer de matraquer, pour éviter d'en avoir 2 ou 3 des comme ça. On en a déjà. Nous, on est parti de l'Ain, on est descendu dans le Gard faire des feux. Après, on est parti à Narbonne, à côté de l'Hérault, faire des feux à l'Hérault, et maintenant, on vient chez vous. Donc, je peux vous dire qu'il y a là, il doit y avoir 30 feux en cours dans le sud de la France et vers chez vous. Donc les avions, et puis après, la nuit, ils volent plus à 22 heures, c'est fini.
1: Les personnes qui n'ont pas reçu les informations par mail et qui n'ont pas donné leur mail tout à l'heure, vous venez les donner. Et chaque jour, vous aurez un point d'information.
5: Vous récupérez des déchargements.
6: Je ne sais pas si ça se passe bien ou pas, mais ça se passe.

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1: Au coin du micro, juillet 2026. Dernière émission de l'année et surtout dernier épisode des rencontres de Jay-Z, santé mentale et radio à Jay-Z en Italie en septembre 2025. Bonne écoute et bon été. Septembre 2025.
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2: Nous sommes mardi 23 septembre 2025 et nous sommes à Jay-Z, l'avant-dernier jour de notre départ.
4: Oui, bonjour Frédéric, de Microsillon, mais également de Bon Pied Bon Oeil. 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
5: Ok, je suis en mode. 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
8: Luciano, mi guardi che ti faccio una foto?
9: Habla tu un poco español?
8: Sì.
9: Y entonces, ¿cómo te llamas?
8: Sofía.
9: Sofía. ¿Y Sofía qué edad tienes tú?
8: 22.
9: 22 años. ¿Y entonces qué es su ocupación en este centro?
8: Educación.
9: Sí, ¿tiene actividades manual?
8: Aquí hago pintura y web radio.
9: ¿Y qué haces como crónica la web radio? ¿De qué hablas tú en la radio?
8: Habíamos hablado de sueños.
9: De sueños, muy interesante los sueños.
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10: It is Sollievo.
11: On internet?
10: In internet mi sa che non c'è, no.
12: Savon.
13: Oui. Moi, c'est très bien. On a un savoir-faire. Et on va sur le marché d'Anières.
12: Ah, d'accord.
13: Oui, on a réussi à avoir ça avec la mairie. Nous avons une collaboration, une étroite collaboration avec la mairie. Et ils nous ont octroyé un stand tous les jeudis. Et nous avons notre CTTP sur la place d'Agora. Ah, pour ne pas mieux avoir. Et donc, on l'a fait fabrication. Et puis,
1: très inclusif.
13: Ah oui, non, ils sont dans le marché. On a même une petite vidéo comme ça sur... un échange. Au début, ça a commencé il y a deux années et demie. Il y avait une petite appréhension, y compris comment on va se présenter. Mais la question ne s'est même pas posée. Qui sommes-nous? Les gens sont heureux, ils connaissent les gens, il y en a qui viennent régulièrement. C'est formidable ça.
11: Faut juste me dire qui vous êtes et à quel titre vous êtes ici.
13: Ah, moi, Fawzi Béjia, je suis psychiatre, chef de pôle d'Asnières sur Seine. C'est la première fois que je participe à une manifestation pareille. Et donc j'accompagne le CATTP avec des ateliers, voilà, notamment l'éco-responsable. Je parlais de ça, de l'atelier éco-responsable. On fait du savon, ils font. Voilà.
11: Et il y a une dynamique avec la
13: Califata. Une dynamique avec la Califata. Et dans ce cadre-là, justement, l'atelier c'est pour aujourd'hui, mais finalement, c'est la dynamique de la radio sans nom, en fait. Qui est rattaché un peu à la Califata. Merci.
0: Et on est dans quel atelier exactement maintenant ?
7: Les décorations sonores avec trois sous-groupes. En groupe à l'extérieur pour faire micro-trottoir. Un autre groupe d'interviews, là-haut. Et un troisième groupe plus isolé pour réfléchir autour du montage. Ici. Voilà. C'est clair ? 45 minutes plus.
14: 45 plus 45.
7: Plus une heure.
15: Voilà, un peu plus.
7: 30. Ouais. C'est qui veut sortir
16: extérieur. Hein?
17: Bon, moi, je m'appelle Zachary Saint-Louis. Je viens du Burkina Faso. Et je suis ici à Yézi, disons à peine 43 ans. Donc, je ne sais pas si je me suis bien présenté, mais enchanté.
7: On doit se diviser en trois groupes.
16: Ou quatre.
7: Ou quatre.
17: Alors, dis-je que je dividerai mon entrée ou quatre groupes.
7: Groupe numéro 1, sortir pour interviewer les gens dehors. Groupe numéro 2, interview croisée. Premier étage, c'est clair? Alors, il y a trois possibilités. Sortir pour faire des micro-trottoirs. Numéro 2, interview croisée. Numéro 3, la réflexion autour des montages. Quand on fait les montages. Voilà. Et si on fait trois, tu veux jouer tous les micro-trottoirs, moi je suis interview croisée et tu es montage.
18: Bon, on y va ?
15: Ouais.
18: Allez,
15: on est parti.
18: Alors, on est parti. Qu'est-ce que tu as posé comme question ? Il y a qui ?
19: Zoom.
18: Oui, il y a un seul zoom.
19: Oui, n'importe qui. Pourquoi vous avez donc un zoom ?
17: Et maintenant, je fais la demande.
15: D'accord.
17: Si la personne veut être interviewée, quoi.
15: Ouais.
17: Voilà.
15: Donc, ce que je voudrais poser question...
17: C'est vous qui choisissez la personne.
15: Oui, je regarde les personnes qui marchent lentement.
17: Voilà.
15: Tout ça. Maintenant, et je pense qu'ils sont intéressés.
17: Voilà.
15: Et donc, et puis, la question...
17: J'arrive, maintenant, je l'explique.
15: Oui.
17: Voilà.
15: J'ai dit que moi, je viens de France... d'une radio et on s'intéresse sur les problèmes de santé mentale en France et je demande si la personne veut me répondre. Là. Bonjour, non ? Bonjour, non ?
17: C'est une radio française qui te vole interviewer. Si le fa piacere, che vuole chiedere. Quello che riguarda la salute mentale, perché loro sono della Francia, sono venuti a vedere qua.
18: Ma sei francese? No,
17: lei parla, si vuole parlare in francese, che te parla bene, si vuole parlare in italiano,
15: no, in traduco. Italiana?
18: Italiana?
15: Sì.
17: Ok, allora, e di oui. Alors,
18: dis-moi.
15: Ah, oui, dis-moi. Muy bien. Et nous autres, sommes en train de réfléchir les différents systèmes de traitement dans les différents pays, dans les deux pays.
18: Oui.
15: Ah, mais vous parlez français. C'est très bien. Est-ce que vous avez quelqu'un dans votre famille qui a déjà eu un problème?
18: Ah oui, en passé, oui.
15: Eh oui.
18: Eh
15: oui.
18: Oui, en passé.
15: Tout le monde.
18: Tout le monde.
15: Oui.
18: quelques soucis dépressifs ou je ne sais pas quoi,
15: oui,
18: ou mental.
15: Donc, on dit
18: c'est la règle.
15: 25% de la population dans un moment...
18: Ça peut être.
15: Le, non, sûr. C'est un moment de la vie, on a des problèmes.
18: Ah ouais.
15: Donc, la société, ils sont obligés comment d'être bien prendre en charge et pas mettre les gens de côté.
18: Eh oui, je sais. La prise en charge, c'est... souvent lourde pour
15: oui,
18: la famille. C'est
15: oui,
18: lourde.
15: Oui, lourde. Ouais, c'est lourde. Et ils ont honte.
18: Oui,
15: on
18: c'est
15: veut
18: vrai.
15: Pas,
18: pour
15: on
18: quelqu'un,
15: pas
18: c'est
15: parler.
18: Une honte.
15: Oui, oui, oui.
18: Bon, ça fait. Bon,
15: oui.
18: Ça m'a fait plaisir.
15: Si, merci.
18: Au revoir.
15: Merci bien.
18: Merci.
15: Au revoir. Au revoir.
18: Au revoir.
15: Est-ce que vous êtes d'accord d'enregistrer vos paroles?
16: Oui. Alors, je me présente. Je m'appelle Zachary Sandwidi. Et bien volontiers, j'ai vu qu'il y a le jumelage France-Italie. Alors, dans ce secteur de santé mentale. Alors, le problème de santé mentale, ça touche à toutes les couches sociales. Donc, tu peux être jeune, tu peux être vieux, encore pire, quand tu manques la force et que tu te retrouves avec le problème de santé mentale, ça devient un peu compliqué. Ça devient une charge pour les familles, ça devient une charge pour la collectivité et peu de dialogue ou de communication avec ces personnes qui ont ce genre de problème. Alors, le problème est que, selon mon point de vue, que je ne fais pas la psychiatrie ni le docteur, et les personnes ont besoin d'approche, d'amour et de disponibilité. Parce que la présence entre une personne saine et une personne qui a des problèmes, il y a une grande différence. Il y a une synergie qui naît pour comprendre le désir, le besoin de la personne. Donc, je ne sais pas si j'ai bien répondu, mais mon point de vue, c'est cela.
15: Ah oui, c'est très très intéressant et je vous remercie profondément. Merci bien.
16: Merci à vous pareil et bien des choses. À la prochaine.
15: Et à Microscien est très très content d'avoir des paroles de votre part qui sont si si intéressantes et profondes.
20: Et de nous avoir aidés dans ces interviews et de nous avoir donné de votre temps. On vous remercie et on ne vous remerciera pas assez.
16: Merci, au revoir.
20: Merci beaucoup.
16: Et bien des choses.
15: Merci,
16: merci.
15: Merci,
16: au revoir. Bye.
15: Merci.
20: Voilà. Arrête.
15: C'est magnifique.
21: Allez, okay. Action.
2: Okay. Donc bonjour, nous sommes dans le cadre de la rencontre d'expérience de radio en santé mentale en Italie, à Jesi, et là, pour le dernier jour, nous faisons un atelier radio. Il y a également un montage à côté et des interviews qui sont faites en extérieur. Et nous, on va aborder le thème de la psychiatrie. La première question, c'est autour de la psychiatrie, c'est comment était la psychiatrie avant la guerre ? L'histoire, l'historique un peu.
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23: Deborah,
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24: Ça fait longtemps, mais ça fait beaucoup longtemps, ce qu'on appelle les fous, ils ont été considérés même envoyés du diable. ils ont été tous ensemble dans le même espace, dans des conditions vraiment horribles, sans avoir accès presque à rien. Mais ce qu'ils devaient retenir, c'est que avant, ils n'ont pas fait une distinction entre la population pauvre, dans la pauvreté, dans la marginalité, et les, ce qu'on appelle les fous, même les sorcières, même les prostituées, tous ensemble et dans des conditions liées à la torture. Et les traitements ont été la torture. J'ai fait une synthèse. Allora,
3: e com'era in Francia la psichiatria, come erano trattate le persone, magari che erano, vabbè, forse non neanche erano, però strane, ritenute strane. Quando?
24: Come était in Francia avant la guerra?
3: In particolare. De ce que je sais, c'était des asiles psychiatriques. Des asiles psychiatriques, en fait, c'est un peu comme vous disiez, c'était l'enfermement un peu systématique des indigents, des personnes qui étaient un petit peu simplettes, un petit peu qui dérangeaient, en fait, voilà, qui dérangeaient la communauté par quelques traits que ce soit, en fait, hein, un peu d'extravagance, pas d'argent, voilà, on les mettait un peu au cachot. Et puis, ils étaient enfermés dans des pièces avec plusieurs lits, et puis ils étaient sédatés, ou alors ils étaient enfermés carrément dans des pièces sombres, enfin, et puis ils étaient juste gardés, en fait, voilà, gardés par des soignants, gardiens du temps.
24: Et maintenant, ça c'est à vous, ça c'est à vous de poser des questions à l'autre. Ahora sería ellas de poner la pregunta.
4: Ok. Ella quiere saber ahora cómo está la psiquiatría en Francia. ¿Qué hace? ¿Qué actividad van a hacer?
5: Hacen.
24: Manu, me gustaría saber autour de l'actualité de la psychiatrie en France. Qu'est-ce qu'ils ont les activités? C'est quoi aujourd'hui la psychiatrie en France?
2: Ben, la psychiatrie en France, d'après mon point de vue, c'est un peu trop institutionnalisé médicamenté. Ouais. Au lieu de trouver des alternatives, des solutions plus naturelles, ils ne se posent pas 36 questions, ils bâclent un peu les rendez-vous avec les patients. Enfin, de mon point de vue, en tout cas, voilà. Et qui vivra, verra des merdotés un peu. Il y en a qui cachetonnent. Nous, on a un adhérent, il lui donne des fois avec des zombies. Il est très, très stone, il est très fatigué. Et d'autres fois, il répète toujours les mêmes choses, il est dans un disque rayé. Et il n'y a pas un juste milieu avec lui, c'est très rare qu'il y ait un équilibre. Ça veut dire ou c'est trop de médicaments, ou c'est pas assez, ils n'arrivent pas à le réguler. Alors que pourtant, ils sont psychiatres. Donc il y a des questions à se poser quand même.
3: Je vais rajouter un petit truc par rapport à plus d'hospitalisation, si j'ai compris. C'est surtout en fait que les hospitalisations sont plus courtes et pas tellement réfléchies. Enfin, c'est-à-dire qu'en fait, il y a un accident. Enfin, alors l'accident, c'est genre arrêt des traitements, un passage à l'alte ou une décompensation, peu importe l'origine. C'est pas ça le souci. C'est que du coup, ça conduit à une hospitalisation. Et aujourd'hui, l'hospitalisation, bah, c'est comptabilisé en termes de temps. Temporalité. On arrive à J0 et il faudrait que à J15 tous les problèmes soient résolus. Or, en fait, c'est un peu individuel, quoi. Et là, on s'en fout. C'est bon, allez, c'est bon. Hop, c'est bon, ça va mieux. On se pose pas la question. D'où ? Alors que chaque personne qui a son problème doit évoluer un peu comme il peut, quoi.
24: Ok.
6: Avete capito? Lei ha detto che è anche molto, è anche sì molto istituzionalizzata, non mi viene la parola, scusate, però le persone vanno a stare poco tempo.
24: Il problema non è che è individuale, è un problema assez sociale.
6: Che vanno a trattare casi molto complessi come suicidi.
24: E aussi che il y a des nouvelles façons de nouvelles manifestations de la souffrance. Par exemple, les gens avec le téléphone et l'isolement après le Covid, etc. Ce qu'elle veut dire, c'est que les choses, ils ont, bon, que l'histoire évolue, que les contextes changent et que voilà qu'il faut rester attentif, pas uniquement à parler de l'individu autour de diagnostic, sinon aussi inclure la dimension sociale. Un peu ça.
8: Diventati tutti adesso tutti borderline o no come li chiamano tutti bipolari
24: Le problème c'est pas qu'est individuel, c'est un problème assez social qui est et aussi que il y a des nouvelles façons de
6: comment la France va arriver à l'Italie pour la loi 180, la loi de Basaglia. Quanto tempo va a passar?
24: Combien de temps il va passer pour que la France arrive à créer une loi comme la nôtre, la loi 180, la loi Basaglia?
9: Moi, je suis Daouda. Moi, je ne sais pas ce que c'est que la loi 180. Je ne sais pas comment fonctionne la psychiatrie en Italie, si elle est plus souple ou si plus radicale. Je ne sais pas s'ils prescrivent plus de médicaments et s'ils enferment plus en Italie qu'en France. Je ne sais pas s'ils rendent plus fous les patients qu'en France.
24: Et tampoco sé si los vuelven más locos o no que en Francia.
6: Entendi, entendi. Allora, aquí. 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

0: La loi 180 a bien marché au début, mais après, petit à petit, ils sont en train de revenir dans les modèles des petites asiles, des mini-asiles. Qu'est-ce que c'est la loi 180? C'est une loi qui a décidé de fermer tous les asiles et a proposé à la société, à la communauté, d'aborder le sujet de la souffrance psychique pas avec l'enfermement. C'est ça les plus importants que tu as posé la question. Lui, il veut savoir si existe en France quelques processus pour diminuer l'enfermement et augmenter l'approche sociétale, communautaire de la souffrance psychique, oui ou non? Qu'est-ce que vous pensez?
1: Moi, je pense que la meilleure façon de plus être enfermé, c'est pour un malade, c'est de prendre son traitement, c'est de consulter régulièrement et aussi occasionnellement trouver du travail, de faire en sorte qu'il aille mieux.
2: Je pense, si tu veux, que l'individu qui a un problème mental, il n'a pas forcément besoin de médicaments. Je pense que c'est la société qui rend fou. Trump est fou. Netanyahou est fou. Tout le monde est fou. Moi, j'ai pas peur d'employer le terme de malade ou de fou, mais je pense que c'est la société qui est à revoir entièrement. Si on plaçait les gens dans des grands endroits, dans la nature, avec des paysages et avec entre eux des relations correctes, comme avaient les Indiens avant, par exemple. Il y avait des fois des fous un peu, mais la plupart, ils s'entendent, ils arrivent à fonctionner entre eux de manière homogène, parce que c'est le cadre, justement, qui rend meilleur, qui fait soin, qui fait du soin. Et malheureusement, dans notre société où on est cloisonné, où on a des règles à respecter, on passe par le médicament, médicament obligatoire, et qui est l'enfermement lui-même.
0: Io non so se fare la traduzione o dire mon pensiero.
3: Se tu sei d'accordo, tu la dici in francese, perché moi je veux savoir.
0: Mon pensiero. Sì. C'est que moi je pense. Ni Yatamou, ni Bush, ni Trump, ni Milley, ni. Ils sont pas fous. Ils sont fils de pute, ils sont pervers et psychopathes. Et la folie, pour moi, c'est beaucoup plus associé à une façon de percevoir la vie, une façon particulière de l'exprimer, la vie, et parfois, pas toujours, pas tout le temps, des états, des souffrances pas possibles. Trop. Et dans les moments que la souffrance devient trop, on fait un appel à l'altri, à l'autre, pour nous aider. Professionnel ou pas professionnel, mais on fait un appel à l'altri, à l'autre. Ça, c'est ma façon de voir les choses.
4: Ouais.
5: Finito.
0: Bravo. Grazie.
4: Bravo.

parce que ce n'est pas toujours comme il se doit. On finit souvent par se trouver des excuses. C'est pourquoi

0: 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Fa paura perché...
1: Non ce ne diciamo, ok. Mais plus que ça, j'ai besoin de l'amour et la compréhension. Il a commencé à dire, plus que de vous poser une question, j'ai envie de faire une réflexion. Nous habitons dans une société qui vit d'une façon difficile les liens avec ce qu'on appelle la folie ou la souffrance. Même la dépression, c'est un sujet assez difficile et complexe. Faire comprendre ça à la famille, l'entourage, les amis et tout ça, c'est quelque chose assez difficile. Et il a fini pour dire, moi je sais que je dois prendre des médicaments. Oui, je ne suis pas contre ça, a priori, mais je veux dire d'une façon claire et catégorique que j'ai besoin de... acceptation et c'est qu'on est d'amour.
0: Però c'è bisogno pure d'amore per noi. Amore e comprensione.
2: Je sais pas comment rebondir là-dessus. C'est très vrai, mais moi, je pense, si tu veux, que l'individu qui a un problème mental, il n'a pas forcément besoin de médicaments. Je pense que c'est la société qui rend fou. Trump est fou. Netanyahou est fou. Tout le monde est fou.
3: Il prend pas des médicaments.
2: Moi, j'ai pas peur d'employer le terme de malade ou de fou, mais je pense que c'est la société qui est à revoir entièrement. Si on plaçait les gens dans des grands endroits, dans la nature, avec des paysages et avec entre eux des relations correctes, comme avaient les Indiens avant, par exemple. Il y avait des fois des fous un peu, mais la plupart, ils s'entendent, ils arrivent à fonctionner entre eux de manière homogène, parce que c'est le cadre, justement, qui rend meilleur, qui rend, qui fait soin, qui

0: C'est voir la vie, une façon particulière de l'exprimer, la vie, et parfois, pas toujours, pas tout le temps, des états de souffrance pas possibles, trop. Et dans les moments où la souffrance devient trop, on fait un appel à l'altri, à l'autre, pour nous aider. Professionnel ou pas professionnel, mais on fait un appel à l'altri, à l'autre. Ça, c'est ma façon de voir les choses.
1: 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Preferisco essere pazza che normale.
2: Ah, va. Ma conclusione è che moi j'aime la folie, moi je préfère être fou che normale. E on a creato la ligue contro la normopatia.
1: Quando si è soli non è facile, però.
0: Vero?
1: Io quando tengo sofferenza esplodo in pianto o in stato molto alto di risate e vado proprio su di giri.
0: C'est che le fa du bien quand elle tombe dans la vraie souffrance, c'est le fait de rire. Mais tu seul en solitude tu ris o tu ris insieme?
1: Oppure dai miei amici a quattro zampe, i gatti. Loro mi aiutano tanto, perché io amo gli animali e non più gli umani.
0: Parfois elle se mette a rire seule, mais elle préfère avec son copain et avec ses deux, trois, quatre amis qui sont proches, qui sont vraiment proches.
2: Ouais. Donc, finito.
3: Finito.
0: Bravo. Grazie Eiko Eric che ha sostenuto le cadre.
2: Bravo,
0: bravissimo. Okay. Pour finir, on fait une pause de 10 minutes. Après, on fait l'atelier salon à peu près 40 minutes. Et 30 minutes, 40 minutes. Et après, il nous reste, s'il y a le temps, on va regarder ce qu'il a dit. Vincent, un petit film qui montre l'histoire de rencontre qui a été filmé pour Carlos et à Toulouse et avec un petit moment de la rencontre entre Khalifat et Manu Chao. Ça dure 20 minutes, 25 minutes et après on s'est dit ciao ciao, au revoir.
4: Hola, esto hay que cortar, quedo grabando. Attention, attention.
5: Ça continue à enregistrer.
6: Et dans l'autre, on commence.
7: Ici, il y a 251.
6: Masse.
7: Ah oui,
6: bravo. Là, on est à 257.
8: De l'huile. Donc de l'huile d'olive, il faut 1,037 grammes.
9: 345 grammes.
10: Ciao, ciao.

0: Fred, saluto.
1: Ciao.
0: Buon rientro in Francia. Ciao, e ci vediamo quando vengo.
1: Ci vediamo pronto.
0: Quando vengo su.
1: Ti aspettiamo a Parigi.
0: Va bene.
1: Va bene.
0: Sono contenta.
2: Merci beaucoup. On peut augmenter là. Voilà.
0: Je viens à Toulouse.
1: Ciao.
0: À Toulouse.
3: Après, il faut prendre le mixeur, mixer. Et après, ce sera
4: bon. Il n'y a plus besoin de moi là.
2: Muchas gracias por todo el trabajo.
5: Oye, el aéreo.
2: Gracias
5: mucho.
0: Sí.
3: Alors maintenant, je tiens la rallonge. Alors, du coup, vous allez verser.
4: Je verse.
3: Ouais.
4: Et elle est remue.
3: D'abord, on verse et après.
0: On va
3: C'est bon. Allez, merci.
5: En fondo.
4: En fondo, sí, en fondo. C'est savon à savonneux et ça glisse.
0: Et pour le sortir, il faut que c'est
3: coupé. Oui.
6: Oui, le.
0: Tu vas le rapport au test,
3: là. Dans 3 jours, il faut l'enlever et couper. Ouais. La taille qui veut.
6: Nous allons diffuser une séquence du film de la Colifata avant de partir.
5: Si.
0: Prima di partire,
6: voilà.
0: Finiamo il film della Colifata.
6: Voilà, on a mis le vidéoprojecteur là.
5: Si.
6: Finiamo. Et après, on s'en va rentrer.
4: Il y a la recette là, non?
1: Okay, tu l'as donné déjà, la recette.
4: La recette, elle est là.
1: Qui va pouvoir la
0: reproduire.
1: Ok.
0: Allez.
1: C'est qui a participé de l'atelier éco-responsable? Les gens présents ici. Sonia a participé.
4: Io, Patricia,
1: Patricia,
4: Beta.
1: Est-ce que vous voulez nous raconter un peu qu'est-ce qui s'est passé?
0: Enrico, il a participé.
4: Avevo fatto il laboratorio e
1: siamo stagiaire.
4: On
1: a fait l'atelier.
4: È stata una cosa caratteristica perché prima volta che io vedo questo laboratorio.
1: È stata una cosa molto speciale. No.
4: Sì.
1: A été une expérience assez très particulière parce que c'est la première fois que moi je participe d'un atelier comme ça.
4: Poi ognuno ha fatto un procedimento. Io ho messo l'olio, Patricia ha messo altra cosa, Betta ha messo altra cosa.
1: Chacun a pris un rôle différent. Lui, par exemple, il s'est occupé des huiles. Et Beta s'est occupé, je ne sais pas, d'une autre chose. Chacun a fait une chose différente dans le processus général de la création d'un savon.
4: Tengo que dire la vérité.
1: Je veux dire la vérité.
4: Con la misura della bilancia bisogna essere molto precisi.
1: Il faut être ultra précis par rapport à toutes les proportions et tout ça. Je dois dire une vérité un peu cachée. Oui.
4: Io sono stato l'unico che ha messo la misura precisa.
1: Voilà. Et c'est que moi qui a vraiment respecté la totalité de chaque mesure.
4: Grazie. Poi Patricia con il frullatore ha frullato il composto.
1: Et c'est Patricia qui a pris la fouladora, qui est, moi j'imagine, c'est une espèce de grosse cuillère qui l'a fait comme ça. Ouais.
4: Et puis, è stato messo nei vari barattoli. Ora ci hanno spiegato che deve stare 3 giorni in un locale chiuso.
1: Une fois qu'on a fait tout, parce qu'on a réussi, maintenant ils nous ont dit que le matériel il doit être à l'obscur, dans un armoire, tel comme il reste, parce que c'est un truc comme ça, pendant 3 jours.
4: E poi deve stare 6 settimane a
1: all'oscuro
4: a
0: buio.
1: E après 3 jours ici à l'oscur, le tube comme ça. Après ils doivent le couper pour donner la forme au savon. Et après 1 mois et demi, 6 semaines à l'obscur aussi. Voilà.

0: Mirá, Jagger, yo como papá de Bocha te puedo decir que la vida no es una mierda. Vos estás acá y la gente que te está escuchando quiere decir que servís para algo. No te encierres en que no, en que sos una mierda, que la vida no sirve para nada. Date valor, querete vos mismo. Cuando te empecés a querer, vas a sentir algo por la vida. Todo ser humano en la vida siempre tiene una recaída. El que sale es Jagger solamente. ¿Escuchaste, Jagger? Un beso y que sigas con tu programa.
1: Para todos ustedes, en esta misa de los jardines de Mundial, Jorge de Dulce Gorda.
2: Por acá no hay otro.
3: La colifalla.
4: Non, je ne pense pas.
2: C'est vrai?
4: Il s'est passé en Espagne, oui.
2: Ah oui, on peut dire, mais en France, ils vont passer, ça va passer, d'après vous.
4: On s'est dit au revoir.
5: Demain, au revoir.
4: On se voit à l'aéroport.
6: À suivre.
7: Également.
8: Ben oui, bien sûr.
9: Bien, à bien.
8: On s'envoyait des photos, etc., partager nos choses.
9: Voilà. Mais ça, vraiment, ça
8: sera l'occasion de se revoir.
10: Complètement.
11: In stazione.
12: À la gare.
11: À la gare.
13: Avant.
14: Ciao.
15: Ciao.
16: Ciao. Là, je suis là, on va à Toulouse, vous avez déjà commencé. Mais P, toujours là, on est là.
15: Ciao.
16: Ciao.
17: Arrivederci.
15: Viva la radio.
18: Viva la radio.
19: Alors la le train.
20: Ah oui, t'as retrouvé ton briquet?
21: Oui, je l'ai retrouvé. En fait, c'est pas une fugue, c'est un fug.
22: Un dernier mot.
23: Non, c'est ciao bella Italia. Qu'est-ce dire de plus? Tristesse, ouais. Tristesse.
22: Toi, t'as déjà eu.
24: Ouais, c'était bien. Hein. On a aimé, on a mangé, on a dormi, on a chanté surtout, on a clippé et tout, voilà. Et ce matin, on va à Toulouse, là. C'est sûr et certain, c'était le maximum qu'on a fait, et puis voilà, c'est tout.
25: Futur star, my pet. On sera passé à Rome et on sera allé à Jersey.
24: À Jersey, yes.
25: Et on aura mangé des...
26: Roddy.
27: Alors, Jésil, autant que Rome, la nourriture était excellente. On a passé un excellent séjour. Voilà, peut-être à refaire, mais bien plus tard, il faut remettre ça peut-être deux décennies en arrière, quoi. Parce qu'il faut avouer que c'était quand même dur physiquement et mentalement. Voilà.
28: Moi, premier voyage, j'ai bien passé, tout était bien, on nous a bien accueillis. Et super, Rome et Italia.
29: Bonjour, Nel.
30: Et bonjour. Alors, on a eu quand même de l'enseignement par rapport de la, comment dire, comment faire des ex... d'apprendre à faire la radio. Donc c'était très très intéressant, et aussi il y a beaucoup d'expositions de l'histoire des anciennes réunions. Et entre les deux radios, et même un autre radio qui se trouve en Argentine, avec beaucoup, la Califata, avec beaucoup de choses qui sont bien sûr ici chez en France, ils sont impensables, où vraiment il y a des choses, ils ont un avancement de la radio libre que nous, on n'a pas. Hein. Ou pas encore, peut-être.
29: Fred, ce voyage.
31: Alors, super moment, beaucoup de partage sur beaucoup de niveaux. Et c'est à refaire. Donc, on doit aller les revoir sur Toulouse, ils doivent venir sur Toulouse, ça va être encore un super moment. Merci.
29: Et toi, Jeannot ?
0: Oui, j'ai bien aimé ce séjour, on a fait pas mal de choses. Ce serait bien d'en refaire d'autres, et voilà. Et
29: toi, qui es un de ceux qui a le plus voyagé dans le groupe,
0: oui.
29: Tu le mets à quel niveau, là, ce voyage ?
0: Bah déjà, chez Canévaux.
29: Bah, on était beaucoup, quand même.
0: On était beaucoup, oui, mais ça, justement, ça fait longtemps que j'ai pas fait un voyage avec un groupe aussi grand. Mais voilà, c'est à vivre, quand même, ça... Ils nous ont bien accueillis, je trouve, les Italiens de Saint-Maurice. Et
21: le séjour, alors, mais comme j'ai parlé du briquet, en fait, on s'est bien allumé et amusé. Franchement, c'était cool. Ça nous a réappris en des moments de solidarité qu'on a peut-être oubliés. Bon, il y a eu des petits hauts, il y a eu des petits bas et des bas. Mais dans l'ensemble, c'était très bien. Moi, je considère ça comme une réussite. Pour une première. Voilà. À refaire à Barcelone et ensuite en Argentine.
29: À Baki ?
21: Hein ?
29: À Barcelone.
21: À Barcelone.
29: Non, c'est vrai, je trouvais que, comme je disais, on était en groupe quand même.
21: C'est bien ce que je viens de dire, on a réappris une solidarité, on a appris à se partager les tâches, ouais. Pour la plupart, mais bon. C'est pour ça que je viens préciser, il y a eu des hauts, des bas, mais en attendant, des débats, mais. Ça a bien fonctionné. Oui, voilà. Donc je répète, pour moi c'est un succès à rééditer à Barcelone et pourquoi pas en Argentine.
30: Alors, on a participé à une fête de la ville de Jésus qui était très très importante. C'est la fête de la ville et pour nous. Comme Toulousien, c'était très impressionnant, cette bonne humeur, les stands partout, de petits stands pour manger, la grande place, vraiment très très impressionnant.
25: Je vais permettre de nuancer le propos. Nous n'avons pas, contrairement à ce qui devait être prévu sur le programme, nous n'avons pas été à la fête, mais nous avons fait le marché. Avec de la radio dans le centre de. Enfin,
29: Soliego.
25: Soliego, voilà, à Jay-Z.
1: Alors, court mais intense d'ailleurs, on n'a plus de voix. Hein. Ben, un grand merci à Saint-Saint-Maurice de nous avoir accueillis avec tant de générosité. Grand plaisir de revoir Alfredo Oliveira de la Colifata. Un monsieur qui met tout en œuvre pour que développer les réseaux en santé mentale et les radios en santé mentale, que ce soit bien, que ce soit en Europe ou dans le monde. Voilà, j'espère que nous serons à la hauteur pour les accueillir avec autant de bienveillance et de... Quand ils viendront à Toulouse. Quand ils viendront à Toulouse. Je répéterai parce que je suis plus tard.
3: Voilà, on arrive à l'aéroport de WOM. Et on va débarquer et puis on va à Toulouse directement en avion, surtout.

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Ah, au coin du micro, on est bien curieux de vos réactions. Alors, vous pouvez nous écrire à association.microsillon@gmail.com. Promis, on vous lira. À très vite.

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1: Mardi 14 juillet, bonsoir à tous, soyez les bienvenus pour la session soirée de l'info sur RFI. C'est parti pour 3 heures d'actualité avec un grand titre ce soir, France-Espagne, demi-finale majestueuse de Coupe du Monde de football. Ce sera à suivre en direct et en intégralité sur les antennes africaines de RFI, coup d'envoi dans 2 heures, 19h temps universel. D'ici là, à suivre dans 10 minutes le grand reportage, nos meilleures émissions à retrouver tout l'été ce soir direction l'Ukraine pour parler de la mémoire, déjà mémoire d'une guerre qui est pourtant encore en cours mais qui s'impose à la fois cette mémoire au niveau sociétal et au niveau judiciaire. Ce sera avec Emmanuel Chaz. Juste après, le débat du jour, les vacances. Ce soir au programme, elles concernent des dizaines de millions de personnes dans le monde, particulièrement en Europe et en France où c'est la saison estivale actuellement. Oui, mais beaucoup trop de personnes ne peuvent pas partir en vacances aujourd'hui. Ça concerne, par exemple, en France, seulement 4 personnes sur 10. Les premières raisons, elles sont économiques, d'où notre question ce soir, alors qu'on célèbre cette année en France les 90 ans des congés payés. Est-ce que partir en vacances est devenu un luxe? Comment faire pour que ça concerne le plus grand nombre possible? Réponse à suivre dans 30 minutes. Dans une heure, le grand journal du soir et le dossier qui nous emmènera à Dallas. On sera à une heure du coup d'envoi de ce match France-Espagne. 18h30, temps universel, Afrique Soir, première édition de ce mardi.
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1: 19h10, on va poursuivre le sommaire. 19h10, temps universel, si vous ne nous écoutez pas en Afrique et que vous ne suivrez donc pas cette rencontre France-Espagne, nous vous proposerons un nouveau grand reportage en lieu et place de Mardi Politique, gros plan sur le fléau du tourisme sexuel aux Philippines, les enfants perdus d'Angeles City. Ce sera avec Nemo Lecoq James, donc dans 2h10, et puis Accent d'Europe, ça c'est le dernier rendez-vous de cette session soirée de l'info sur RFI qui sera ce soir consacré à l'accueil réservé aux demandeurs d'asile et aux étrangers entre solidarité et hostilité. On sera aux Pays-Bas, on sera en Irlande également et ce sera à 19h40, temps universel. Vous avez le programme pour l'heure. Il est 17h02, TU, bonsoir Adrien Delgrange.
2: Bonsoir Romain Ozoué, bonsoir à toutes et à tous.
1: L'heure de votre journal est à la une. Ce soir, la France, la suite du gigantesque incendie dans la forêt de Fontainebleau. 6 personnes sont en garde à vue.
2: 6 personnes, dont un pompier volontaire qui a avoué cet après-midi, il reconnaît être à l'origine d'un des départs de feu. 2000 hectares de végétation ont déjà brûlé. L'incendie qui s'est déclaré dimanche n'est toujours pas fixé. 900 personnes ont été évacuées de 3 communes menacées par les flammes. Et parmi elles, Olivier. Habitant d'Achères-la-Forêt, il a été l'un des premiers à subir les effets de l'incendie.
3: La première nuit a été un petit peu difficile parce que d'une part, l'horizon était entièrement en feu. C'était rougeoyant dans tous les coins. Alors on était quand même très inquiets. Et puis le lendemain, les renforts de pompiers sont arrivés, un petit peu de support aérien, donc ça a quand même calmé un peu la chose. On n'a a priori pas trop de risques sur notre maison, mais enfin, ça peut toujours repartir.
4: Et vous me disiez aujourd'hui, là, vous êtes un peu plus rassuré. Pourquoi?
3: D'abord, les pompiers remarquablement travaillé. Hier soir, on a eu la chance d'avoir 4 canadaires qui ont fait 4 passages sur le feu le plus grand d'ici. Donc ils l'ont matraqué complètement et on s'est bien aperçu que les moyens arrivaient et étaient puissants, donc ça rassure beaucoup.
2: Propos recueillis par Baptiste Coulon, plus de 2000 hectares partis en fumée, je vous le disais, dans la forêt de Fontainebleau. C'est l'un des feux les plus importants en région parisienne, alors qu'historiquement c'est le sud de la France qui est concerné par les grands incendies, comme le montre l'histoire récente. Mais la situation est en train de changer, Simon Rosé, à mesure que les effets du changement climatique provoqués par les activités humaines se font ressentir.
5: S'il est exceptionnel pour la moitié nord de la France, l'incendie de Fontainebleau n'est cependant pas le plus grand de l'histoire récente du pays. En 1949, dans les Landes, dans le sud-ouest, environ 50 000 hectares avaient brûlé et 82 personnes avaient été tuées. Le grand incendie, comme on l'appelle, reste aujourd'hui le plus meurtrier. Il y a également eu les feux de 1976, comme en 2026, année de grande sécheresse. Cette année-là, plus de 80 000 hectares de végétation avaient brûlé dans le pays. Un record presque battu en 2003, année de la précédente grande canicule, 74 000 hectares de forêt étaient partis en fumée. Plus récemment, en 2022, en Gironde, les incendies ont ravagé près de 30 000 hectares de pinèdes. Ces dernières années indiquent ainsi la fin d'une tendance. Depuis 1990 environ, l'amélioration de la prévention et des moyens de lutte avait permis de réduire les surfaces brûlées. Mais le changement climatique menace ces progrès. Les sécheresses assèchent la végétation, la chaleur favorise les incendies et la saison des feux s'étend désormais dans le temps, mais aussi géographiquement, avec maintenant l'ensemble de l'hexagone concerné par le risque d'incendie.
2: 19h05 à Paris, c'est le jour J à Dallas pour la France et l'Espagne. Dans 2 heures, les deux équipes se retrouvent en demi-finale de la Coupe du Monde, une affiche de rêve. Les Bleus qui joueront un 14 juillet, jour de la fête nationale en France. Et pour le défenseur Jules Koundé, ce sera forcément particulier, même si évidemment disputer une demi-finale du Mondial est déjà un moment spécial dans une carrière.
6: Le 14 juillet, voilà, c'est la fête nationale. C'est aussi malheureusement depuis quelques années une date de deuil, notamment les attentats à Nice. On aura aussi une pensée pour les familles des victimes. Mais c'est avant tout, bien évidemment, la fête nationale, quelque chose. On a envie vraiment de rendre les Français fiers. De toute façon, depuis le début de l'aventure, on est conscient aussi de tout le soutien. On voit vraiment beaucoup d'engouement et ça nous fait chaud au cœur. Donc, on espère que la fête sera belle.
2: France-Espagne, première demi-finale de la Coupe du Monde à suivre en direct sur les antennes africaines d'RFI, mais aussi sur notre site internet et nos réseaux sociaux. Coup d'envoi 19h, temps universel. L'autre demi-finale entre l'Angleterre et l'Argentine aura lieu ce mercredi. L'actualité en France, on le disait, en ce jour de fête nationale, c'est aussi le candidat à l'élection présidentielle, Jean-Luc Mélenchon, qui était invité à prendre la parole aujourd'hui à Paimpont, à une petite heure de Rennes. Nous sommes en Bretagne, une fête populaire que la députée insoumise d'Ille-et-Vilaine, Mathilde Igné, organise pour la troisième fois. Une occasion pour le leader insoumis de transformer l'événement en un meeting politique. Marie Lecoq.
7: Dans une salle comble, un public conquis qui imagine déjà Jean-Luc Mélenchon à l'Élysée. Alors forcément, le leader insoumis s'en réjouit.
8: Ah, c'est bien, vous criez des choses sensées.
7: Une fête populaire transformée en meeting politique. Pour Jean-Luc Mélenchon, c'est une nécessité car l'enjeu est toujours le même, combattre l'extrême droite.
8: Quand on parle du Rassemblement national, la discussion n'est pas de savoir s'il y a une différence entre Mme Le Pen et M. Bardella parce que, un, on s'en fout, deux, il n'y en a pas. Et trois, nous les battrons les deux.
7: Mais c'est bien son adversaire Marine Le Pen qu'il pourrait affronter en 2027. Depuis l'annonce de sa candidature la semaine dernière, la cote de Jean-Luc Mélenchon progresse. Les intentions de vote en hausse, de quoi le rendre confiant face à la candidate du Rassemblement National.
8: La dernière fois, à un point près, on l'éjectait dès le premier tour. Eh bien là, on va le faire, au premier ou au deuxième.
7: Dans le public, Jean-Luc Mélenchon est une évidence, à commencer par Adrien, venu de Vendée pour l'occasion.
9: Pour être uni derrière, celui qui a le plus de chance, qui a le plus d'expérience, qui a le programme le plus solide, on est tous derrière lui.
7: Un public conquis qui n'a qu'un seul mot à la bouche, la victoire en 2027.
2: Un reportage de Marie Lecoq à Paimpont pour RFI. Une actualité internationale marquée également par les États-Unis qui ont mené aujourd'hui de nouvelles frappes contre l'Iran. L'armée américaine indique avoir bombardé les villes portuaires de Bushehr et de Bandar Abbas afin, nous dit-on, de réduire la capacité de l'Iran à s'en prendre au trafic maritime commercial. Enfin, près du détroit d'Ormuz, l'Iran annonce que l'île de Keshm a été visée par des projectiles de l'ennemi américain. Cuba, privé d'électricité. Cuba connaît une nouvelle déconnexion totale de son réseau électrique. La troisième déconnexion en un mois pour les près de 10 millions d'habitants du pays. Et puis enfin, près de 10 ans après le vote du Brexit, c'est l'un des gros dossiers en suspens qui trouve enfin une issue. L'Union européenne et le Royaume-Uni ont signé aujourd'hui la suppression des contrôles aux frontières des personnes et des biens qui circulent entre Gibraltar et l'Espagne. Sofia Katsenkova, dites-nous en quoi cet accord va changer pour les habitants.
10: Cet accord va changer la vie de milliers d'Espagnols et de Britanniques, car Gibraltar, ce minuscule territoire de 40 000 habitants, accueille chaque jour quelques 15 000 travailleurs espagnols, soit près de la moitié de sa main-d'œuvre. Ce traité mettra fin aux longues files d'attente et aux embouteillages à la frontière qui pouvaient durer des heures. Dès ce mercredi, les personnes et les marchandises pourront circuler librement. La suppression de la frontière devrait avoir des retombées économiques importantes et redynamiser la région. Car Gibraltar Gibraltar, dont l'économie repose sur les services financiers et les jeux d'argent en ligne, affiche l'un des revenus par habitant les plus élevés au monde, 116 000 euros par an. Pourtant, de l'autre côté de la frontière, la commune espagnole de la Linea de la Concepción compte parmi les zones les plus défavorisées d'Espagne avec un taux de chômage autour des 30%. Cet accord met aussi un terme à l'un des derniers grands contentieux laissés par le Brexit, mais sans pour autant régler la question sensible de la souveraineté de Gibraltar, territoire que l'Espagne continue de revendiquer.
2: Sofia Katsenkova dans ce journal international. 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

0: Bonjour à toutes et à tous, ici Ismo sur les ondes de Erdiwa. Et pour l'interview du jour, je suis avec Sophie Bizet. Bonjour Sophie.
1: Bonjour Ismo.
0: Alors toi, tu es venue pour nous parler du festival de contes qui se déroulera à Bordeaux du 30 juillet au 8 août. La 38e édition du festival Nouvelles du Conte. Ça fait quand même une belle histoire parcourue.
1: Oui, c'est sûr, mais en même temps, cette histoire de longévité, ça dépend de quoi on parle, parce que par exemple, pour un arbre, 38 ans, c'est pas grand-chose. Alors pour un festival, je sais pas, mais enfin, c'est, disons qu'on est dans la fleur de l'âge, je dirais.
0: Oui, tout à fait, parce que tu m'as décrit brièvement en off l'histoire de ce festival qui a commencé dans une petite grange.
1: Oui, enfin, au départ, c'était même itinérant dans la campagne. Donc, il y avait des lieux un peu improbables qui étaient installés par l'équipe technique. Chaque jour, un lieu différent. Et puis, on allait, les spectateurs allaient, étaient guidés par des petites lumières au sol jusqu'à ces endroits un peu mystérieux, dans les marnes ou dans la forêt, où il y avait donc les conteurs, les conteuses et la magie de la parole.
0: Et c'était déjà du côté de Bordeaux.
1: Oui, c'était, ça s'appelait la Neuvaine du Conte et c'était au pays de Bordeaux, effectivement.
0: Aujourd'hui, c'est les Nouvelles du Conte, du 30 juillet au 8 août, avec une programmation quand même assez riche.
1: Oui, alors le festival a pris beaucoup d'ampleur, c'est-à-dire que au début, il y avait un seul spectacle par jour, tu vois, mais maintenant, on a vraiment une programmation qui va du matin au soir, je dirais, de souvent 10h à minuit, quoi.
0: Oui, c'est ça, avec en moyenne 3 spectacles par jour,
1: oui.
0: Minimum.
1: 3 ou 4 spectacles par jour.
0: Oui, c'est ça. Oui, ouais. Oui. Donc on retrouve de nombreux conteurs, de nombreuses conteuses. Certains interprètent plusieurs spectacles.
1: Oui, alors il y en a plusieurs qui interprètent un spectacle jeune public et un spectacle adulte, parce que les spectacles du soir, donc on va peut-être en parler aussi tout à l'heure.
0: Oui.
1: Hein. Les spectacles du soir ont lieu en plein air et ils sont principalement à destination des adultes ou enfin des plus de 12 ans, voilà, pour lutter contre l'idée que le conte, ce n'est que pour les enfants.
0: Voilà, c'est ça. L'idée, c'est que le conte, c'est pour tout le monde.
1: Le conte est pour tout le monde, ouais, je dirais, de 0 à...
0: 99 ans.
1: Plus même.
0: Mais oui, parce que ça conserve le conte.
1: Tout à fait, ouais.
0: Et tu me disais aussi qu'auparavant, il n'y avait pas de propositions pour jeunes publics.
1: Ah, dans notre festival, oui. Parce qu'ailleurs, il y en avait. Je veux dire, ailleurs, il y en avait déjà beaucoup. Et par contre, des spectacles contes pour les adultes, il n'y en avait pas.
0: Oui, c'est ça, quoi. Donc, ouais.
1: Et pourtant, il y a le grand conteur, là, Amadou Ampateba, qui disait « On peut raconter la même histoire à un enfant qui vient de naître et à un vieillard en train de mourir. »
0: Ah ouais. Oui, comme quoi c'est la puissance du conte oui. qui n'a pas d'âge. Quoi.
1: Le conte n'a pas d'âge, oui.
0: Et là, c'est la 38e édition de Nouvelles du Conte.
1: Oui.
0: Et il y a une thématique.
1: Oui, alors il y a une thématique qui est choisie par notre directeur artistique, qui est le même depuis la création du festival, donc Johannes Melsen. Cette année, la thématique, c'est l'humain n'a pas de racines, il a des pieds.
0: Waouh. Ok, donc c'est une histoire d'exil.
1: Histoire d'exil, parce qu'en fait, le voyage, c'est, quand on parle de voyage, tout de suite, on a l'imaginaire qui rentre en branle, quoi. C'est le voyage, c'est l'exil, c'est aussi, migration, itinérance, la marche. À l'époque actuelle, il y a combien de personnes partent pour des randonnées à pied, plus ou moins longues
0: Oui, et puis l'inspiration souvent survient lors du voyage.
1: Oui, il y a aussi des voyages immobiles, bien sûr.
0: Ah oui.
1: Qui font partie du jeu.
0: Eh bien, écoute, est-ce qu'on passe un petit peu en revue cette programmation ?
1: Oui.
0: Parce qu'il y a des... Bon, juste auparavant, je tiens à préciser qu'il y a bien sûr des spectacles de contes, mais il y a aussi une exposition,
1: oui,
0: une
1: et
0: librairie.
1: Puis, alors, je dirais même que dans les spectacles de contes, il y a des spectacles qui sont plus tournés vers les contes traditionnels et puis des spectacles qui sont plus récits de vie.
0: Oui.
1: Ce qui ne fait pas vraiment de partie du conte, mais je dirais que c'est un festival de la narration.
0: D'accord.
1: Du coup, et c'est vrai qu'à l'époque actuelle, il y a beaucoup d'artistes qui se mettent en scène quelque part, c'est-à-dire qui partent de leur vie ou de leurs expériences de vie pour créer leur spectacle.
0: Oui.
1: Je pense à Najwa Darwish, Luigi Rignanès, qui sont dans cette mouvance-là, la Ladji Diallo, Pierre Desvignes aussi.
0: Hein. D'accord. C'est... Et donc, tu parlais de Luigi Rignanès, qui propose un feuilleton, en fait.
1: Oui, alors il est très ami du festival, Luigi, on aime beaucoup ses spectacles. Donc, il est aussi musicien, hein, c'est un conteur musicien. Et il est venu plusieurs fois déjà à Bordeaux présenter ses créations. Et là, il a effectué une marche donc de, je ne sais pas, 1000 kilomètres pour relier ses racines italiennes et ses racines françaises.
0: Ah, d'accord. Donc, pareil, une histoire de vie, une fois encore.
1: Et du coup, il a créé ce récit qui va raconter en épisode, donc pendant le festival du lundi au vendredi, un épisode par jour. Bien sûr, on peut assister à un seul des épisodes, n'importe lequel, ou à tous. Hein, c'est à la fois lié et indépendant. Les épisodes sont à la fois liés et indépendants. Voilà, donc ça risque d'être un grand moment du festival.
0: Donc ça commence jeudi soir.
1: Alors le festival démarre, oui, le 30 juillet. C'est les vendredis d'inauguration aux expositions, puisqu'on a aussi deux expositions dans le cadre du festival. Et donc le jeudi soir et en avant-première, il y a un spectacle de Robin Recourt qui est à Poitzellar, qui s'appelle Il était une fois les langues, qui est un peu l'entrée dans le sujet, quoi.
0: Oui, bien sûr.
1: Parce que parler des langues, c'est aussi parler à chaque langue correspond à une culture, correspond à un pays, souvent, ou plusieurs pays.
0: Bien sûr, parce que les contes, c'est une histoire de mots, et les mots sont un petit peu les témoins d'une culture, l'expression d'une culture.
1: Oui. Alors, quand on pense qu'il y a je ne sais pas combien de langues qui disparaissent chaque jour.
0: Ah oui.
1: Essayer de... Ben, de s'intéresser à cette diversité des langues, c'est aussi le rôle, je pense, de notre festival.
0: Très bien, très bien. C'est pour ça que vous avez souhaité commencer avec cette proposition-là. Et puis, ça attaquera vraiment le vendredi 31.
1: Voilà. Alors, l'artiste qui présente ce spectacle, Robin Recourt, après, il va assurer les interviews, parce que dans le cadre du festival, on a des rencontres avec les artistes qui permettent aux spectateurs, aux spectatrices de leur poser des questions. Et puis aussi, les artistes peuvent expliquer un peu comment ils ont conçu leur spectacle, soit parler d'autre chose s'ils en ont envie. Mais en tout cas, c'est bien aussi, je pense, que nos spectateurs et nos spectatrices aient cette possibilité de dialoguer avec les artistes en dehors de la scène.
0: En fait. Ah oui. Ah bah oui, c'est une vraie rencontre.
1: Une vraie rencontre, voilà. Et donc Robin anime ces rencontres, en fait.
0: D'accord. Et ces rencontres-là, c'est ce qu'on appelle levée de rideau.
1: Non. Alors les levées de rideau, c'est pas du tout ça.
0: Ah oui.
1: C'est là où il y a le petit sigle sur le programme à 17h30, tu vois.
0: D'accord. Donc tous les jours, sauf le dimanche, il y a cette possibilité de rencontrer les artistes.
1: Voilà. Et c'est un accès libre. Bien sûr.
0: Oui, bien sûr.
1: Alors, pour parler des levées de rideaux, c'est autre chose, c'est-à-dire qu'avant les spectacles de l'après-midi, il y a un créneau pour un artiste ou une artiste amateur, mais amateur confirmé, qui va proposer un conte d'une dizaine de minutes.
0: Ah, voilà. Ok. D'accord, c'est comme une présentation de...
1: C'est une chance, je dirais.
0: Un tremplin.
1: Un tremplin, ouais. C'est ça. Et c'est donc sur inscription, et là, c'est pris, tout est complet. Voilà.
0: D'accord. Donc la journée type qui commencerait à partir du vendredi 31 juillet, réellement.
1: Voilà, alors le matin, pas tous les matins, mais quand même assez souvent, il y a un spectacle très jeune public, c'est-à-dire à partir de 3 ans,
0: ah oui.
1: Qui aura lieu cette année en plein air. Voilà, dans un lieu à l'ombre, pas très loin du spectacle du soir, qui est à côté de la salle des fêtes. Voilà, on prend un petit chemin et puis on arrive. Ensuite, il y a à 11h, pas tous les jours, mais assez souvent, ce qu'on appelle les contes nomades, qui sont animés par un conteur, Kamel Guénoun. Alors Kamel, il est très fort pour le... Là, il connaît tout le monde. Voilà, il est un conteur, il a un carnet d'adresses fou, il connaît tous les artistes, il a organisé lui-même Il organise chez nous aussi un événement qu'on fait au mois de mars, qui est une journée professionnelle. Bon, j'aurai peut-être l'occasion d'en parler. Et puis, il a organisé des festivals. Et
0: ah oui.
1: Voilà. Donc, il connaît tout le monde. Et comme on a beaucoup d'artistes aussi qui viennent à Bordeaux par sympathie, c'est-à-dire soit ils ont été programmés les autres années, soit ils ont des copains, copines qui sont programmés et ils apprécient l'ambiance. Du coup, ils viennent sans être forcément dans les artistes programmés de cette année, de l'année. Alors, s'ils sont présents au Conte Nomade, Kamel peut leur donner la parole pour raconter une histoire. Et c'est assez, ça dure à peu près une heure. Il y a trois, quatre conteurs et conteuses. Il y a aussi des amateurs, des fois, qui peuvent, que Kamel connaît. Soit il les a entendus, soit il les a eus comme stagiaires, parce qu'il a aussi encadré pas mal de stages. Soit il les a entendus dans un autre festival, parce qu'il va dans tous les festivals, en fait. Et il peut leur donner la parole. Et puis aussi les musiciens, des fois. L'année dernière, une fois, il y a eu un jeune musicien qu'il a rencontré à Bordeaux. Il a discuté avec lui, et du coup, il lui a proposé d'intervenir dans le cadre des Contes Nomades.
0: En tant que musicien.
1: En tant que musicien.
0: Ah oui, donc il y a vraiment une ouverture.
1: Voilà. Donc du coup, ça se fait comme ça, un petit peu à l'improviste, avec ceux qui sont là, ce matin-là. Et on a aussi, dans le cadre de ces Contes Nomades, deux musiciens professionnels, donc Lucie Galibois et Didier Cochia, qui eux vont être là tous les jours pour créer une ambiance et puis créer un lien entre ces personnes qui vont raconter mais qui ne se connaissent pas forcément. Du coup, ça crée vraiment un spectacle avec une part d'improvisation, mais la musique de Lucie et Didier permet de lier tout ça. Wow. Et d'en faire un bel événement tous les matins.
0: Tous les matins, c'est bien.
1: Alors,
0: ça.
1: C'est dans les bars, il y en a à la médiathèque, il y en a au camping. Voilà, c'est dans différents endroits de Bordeaux, différents à chaque fois.
0: Tous les jours, ça change un peu.
1: Voilà, tous les jours, ça change.
0: Bon, ça, c'est une chouette façon de commencer la journée.
1: Oui, et puis ça permet aussi, comme c'est en accès libre, il faut juste, c'est dans les bars pour prendre une consommation, à la médiathèque, c'est accès libre, etc. Ça permet aussi à des gens qui ne seraient pas forcément venus de découvrir notre festival, et après de profiter des soirées, des événements, des spectacles, autrement, quoi.
0: Waouh, donc ça, c'est les Contes Nomades.
1: Les Contes Nomades, voilà.
0: Très bien. Et donc ça nous amène sur la fin de matinée.
1: Oui, c'est à 11h.
0: C'est à 11h, hein.
1: Alors ensuite, si on passe à l'après-midi, on a donc les spectacles de l'après-midi qui démarrent à 15h50 par ce dont on a parlé, le lever de rideau. Un artiste ou une artiste amateur qui propose un conte d'ouverture du spectacle de l'après-midi. Et ensuite, alors il y a donc jusqu'au lundi, il y a des spectacles, il y a trois spectacles qui sont pour les 7 ans, 6, à partir de 7 ans, 6 ans ou... Voilà, 10 ans, ça dépend des jours. À partir du dimanche, donc, il y a le Luigi Rignanese qui va commencer son feuilleton, qui se terminera le jeudi.
0: Voilà, c'est ça. Donc, du dimanche jusqu'au jeudi, il y a le feuilleton, tous les jours à la même heure.
1: De 16h à 17h30.
0: Et on peut le voir soit chaque épisode indépendamment, soit voir la continuité de ce feuilleton.
1: C'est ça, soit il fait un petit résumé au début... des épisodes précédents, soit ça démarre direct.
0: Et donc c'est une recherche de ses racines italiennes à travers une longue marche de 1000 km presque.
1: Oui, tout à fait. C'est une traversée à pied en solitaire entre ses racines italiennes et françaises. Voilà. 1200 km de marche de Manfredonia à Marcou.
0: Waouh.
1: L'Italie à la France.
0: Donc on est toujours en plein dans cette thématique du voyage.
1: Oui, en plus Luigi est aussi musicien, donc ça va sûrement être très enlevé, très gai et très agréable à écouter, je pense.
0: Donc ça nous amène jusqu'à 17h30.
1: Voilà, ensuite on a... alors il n'y a pas de repas sauf les vendredis, samedis, où il y a possibilité de prendre un repas champêtre sur place, qui est préparé par Serge Alain, qui est un paysan cuisinier qui habite à Cobonne, qui tous les ans nous propose sa cuisine qui est vraiment exceptionnelle, avec des produits locaux de sa ferme.
0: Et, ça fait envie, ça.
1: Alors, il faut s'inscrire, par contre, la veille au plus tard.
0: Oui.
1: Réserver ses repas. Et les autres jours, eh bien, vous avez sur place les bars et restaurants de Bordeaux où vous pouvez vous restaurer. Vous pouvez aussi pique-niquer si vous avez envie, profiter des tables qui sont installées pour consommer vos propres victuailles. Il y a un bar, dans le cadre du festival, il y a un bar, on peut acheter des boissons, il y aura même des glaces cette année.
0: Ah bien, ah oui, parce qu'avec nos chaleurs, je pense que les glaces seront bienvenues. Mais il y a aussi une proposition avant le repas, à 17h30.
1: Oui, alors c'est ça, il y a un spectacle à 17h30 qui la plupart du temps est dans la salle des fêtes. Hein. Donc, alors ce sont les rencontres, à 17h30, ce sont les rencontres dont on parlait avec les artistes.
0: Ah oui, voilà, c'est ouais. Ça, oui. À 17h30, ce sont les rencontres avec les artistes. Donc tous les jours, un artiste différent.
1: Ou plusieurs, d'ailleurs, des fois les interviews, on a deux artistes en même temps. Par exemple, le 3, il y a Stéphanie James et Vi Indigaya. Le mardi 4, il y a Luigi et Marien Guillet. Marien Guillet, c'est un conteur d'origine indienne qu'on a déjà fait venir. Là, il n'est pas programmé en tant qu'artiste dans le
0: festival.
1: Dans le festival. Mais par contre, il va, comme lui aussi, c'est un marcheur.
0: Ah oui,
1: du d'accord. Coup, il va partager l'interview autour de la marche et de tout ça.
0: C'est marrant cette ouverture sur les artistes qui ne sont même pas programmés cette année. Je veux dire, c'est agréable en fait.
1: Ah oui, c'est très sympa. Oui, ouais. Oui, ça crée quelque chose de vraiment très agréable, très sympa. Et puis des fois, ils peuvent aussi intervenir au compte nomade, par exemple.
0: Ah oui, bien sûr.
1: Le matin.
0: Du coup, il y a toujours ce côté de spontanéité qui est présent tous les matins.
1: S'ils sont debout à 11h, voilà, on est content de les accueillir pour ça. C'est bien d'avoir aussi une part, parce qu'au départ, le conte, c'était quand même quelque chose d'assez spontané.
0: Oui, c'est vrai, oui.
1: Dans les veillées, on ne savait pas qui allait raconter quoi. Et essayer de garder ça dans un... Bon, un festival, bien sûr, on a une programmation qui est établie même un an à l'avance, pratiquement. Hein. On a à peine fini une édition que déjà, le directeur artistique, il travaille sur l'édition suivante.
0: Oui, c'est vrai.
1: Mais c'est bien d'avoir quand même cette petite part d'improvisation, qui reste une ouverture sur... il peut se passer plein de choses.
0: Ben c'est ça, quoi. C'est ça qui est marrant. Et on ne sait pas vraiment qu'est-ce qui va se passer.
1: On ne sait pas vraiment qu'est-ce qui va se passer.
0: Ben ouais.
1: Alors, je n'ai pas parlé aussi de l'espace librairie, c'est-à-dire qu'on a, dans la salle des fêtes, toute une partie qui est réservée à notre librairie éphémère, qui est ouverte tous les jours durant le temps du festival, de 15h30 à 19h. Et ce sont... Alors, on a des partenaires qui sont la librairie de Dieulfi, Sceaux et Gambade.
0: Oui.
1: Et puis, les éditions Ouidir, qui éditent des CD et des livres aussi de contes. Et la revue La Grande Oreille, voilà, qui est une revue très aimée des conteurs et des conteuses, et aussi du grand public, qui est, chaque numéro est thématique. Et voilà, elle propose l'actualité du conte, et puis des contes sur un thème. Voilà, le dernier sur la colère, par exemple. Le dernier numéro sur la colère. Donc tout ça est installé, on a plus de 500 livres,
0: et, voilà. Ah oui, ça
1: donc c'est quand même important. Oui. Nous, voilà, donc on vend tout ça, et puis après, ben, on a un pourcentage sur les ventes, l'association a un pourcentage sur les ventes. Et les... Alors il y a aussi, quand les artistes qui sont programmés ont publié, ils peuvent aussi apporter des livres, des CD qu'ils ont... Par exemple, David Cyr, cette année, il va faire un temps de dédicace à la suite de son interview, là.
0: D'accord. Qui sera le samedi premier.
1: Le samedi, voilà. Après la rencontre avec Robin, il va dédicacer ses disques et ses livres. J'en ai déjà reçu un plein carton qu'on va mettre en vente. Et pour les spectateurs, spectatrices, c'est bien de pouvoir garder une trace aussi s'ils ont aimé un artiste. Ah, après, de pouvoir le réécouter chez eux tranquillement, c'est intéressant.
0: Donc tous les jours à 17h30, il y a cette interview, cette rencontre avec des artistes.
1: Oui.
0: Sauf le dimanche 2, où là c'est une scène ouverte aux amateurs.
1: Oui, voilà, c'est-à-dire que... Là aussi c'est sur inscription. Parce qu'on ne peut pas avoir 50 personnes qui racontent. Mais il y a un certain nombre d'amateurs qui vont proposer un conte ou un récit. Alors, Bon, je pense qu'il y a... Moi, je ne m'occupe pas des inscriptions, mais je pense qu'il y a un temps limité qui doit être une dizaine de minutes par personne, suivant le nombre de personnes inscrites.
0: Ça, fait. C'est indépendant du lever de rideau qui est tous les jours à
1: 15h50. Oui, disons que le lever de rideau, déjà, les places sont quand même limitées. Hein, parce qu'il y en a 1, 2, 3, 4, 5, 6, 7, il y en a 8 des levées de rideau. Et du coup, ça permet à d'autres personnes de s'essayer. Et puis aussi, le lever de rideau, c'est quand même plutôt des conteurs et conteuses, même s'ils sont amateurs, un peu confirmés. C'est un peu plus challenging, j'allais dire, que la scène ouverte.
0: Oui, je comprends.
1: La scène ouverte, c'est un peu...
0: C'est pas le public.
1: C'est dans l'ordre des inscriptions. En fait, tout le monde, on prend tout le monde. Pour la scène ouverte, je pense qu'il n'y a pas de sélection. C'est dans l'ordre des inscriptions. Après, quand il n'y a plus de place, il n'y a plus de place. Mais il n'y a pas de sélection, alors que les levées de rideaux, on demande quand même un petit peu d'expérience.
0: Quoi. Oui, je comprends, oui. Voilà. Et ça nous amène au spectacle du soir, ça?
1: Alors, les spectacles du soir ont lieu en plein air, dans un champ qu'on nous prête, qui appartient à la famille Rock. Un très beau lieu, où on a vu, qui est légèrement en pente. On monte une rouleau de scène. Où les gens sont assis, couchés sur des tapis. Ils peuvent apporter aussi des sièges, petits sièges pliants, se disposer tout autour. Et il y a vue sur le château de Bordeaux. Et là, voilà, c'est vraiment un très, très beau lieu. Et là, donc sous les étoiles, puisque les spectacles démarrent à 21h15.
0: OK.
1: Donc, spectacle différent chaque soir. Plus adulte.
0: Oui, plutôt minimum 12 ans, on va dire.
1: Alors, il y en a, par exemple, le jeudi, il y a un spectacle à partir de 9 ans.
0: Oui, 80 jours, le tour du monde en une heure.
1: Pierre Desvignes, oui. On a aussi deux événements qui ne sont pas dans le cadre de ce qu'on vient de décrire. Il y a un événement qui est toujours... Enfin, ces deux événements-là sont toujours très aimés des gens. Il y a une randonnée comptée.
0: OK.
1: Donc, qui consiste à partir à 19h... avec son pique-nique, et on suit un conteur, une conteuse, là c'est Stéphanie James qui va être avec des musiciens, à travers le... ça dépend, c'est pas toujours au même endroit, hein. Soit on part directement de Bordeaux, et puis il y a plusieurs étapes, et à chaque étape, il y a le récit qui se déploie, il y a une pause pique-nique, et en général ça se termine sous les étoiles, la nuit étant bien tombée.
0: Ça, c'est le mardi 4
1: août. Alors, cette année, ce sera le mardi 4 août. Voilà, tout à fait.
0: À partir de 19h, avec le repas tiré du sac.
1: Donc, il faut prévoir, bien sûr, de la boisson, de l'eau, parce que ça, en général, c'est quand même une marche, une vraie marche.
0: Ah oui. Hein.
1: C'est pas juste un petit, un petit truc. Donc, il faut prévoir des chaussures pour pouvoir marcher. Et puis, bien sûr, avec la chaleur, de quoi se boire suffisamment.
0: Ben oui, bien sûr. Mmh. Et ça sera l'épopée de Gilgamesh.
1: Ce sera la plus vieille épopée du monde, ouais. Une épopée sumérienne.
0: Waouh, ouais. Waouh. Donc ça, c'est un moment un petit peu exceptionnel lors de ce festival, cette randonnée comptée.
1: Et puis, alors, l'autre moment exceptionnel, c'est le lever de soleil.
0: Qui sera le lendemain matin.
1: Qui sera le lendemain matin, en partant de Poët-Sélar. À 5h du matin. Et du coup, c'est pareil, il y a une marche. Enfin, non, c'est un peu différent parce que là, la marche se fait d'une seule traite et on arrive dans un pré. Là, on voit le soleil se lever et les conteurs et conteuses racontent. Il y a 3 ou 4 conteurs et conteuses. Là, c'est la surprise aussi. On ne sait pas à l'avance qui va raconter. C'est Kamel qui se charge de choisir les conteurs et conteuses du lever de soleil. Et là, en arrière-plan des conteurs et conteuses, on voit le soleil apparaître.
0: Waouh !
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0: Je rappelle aux auditeurs que je suis avec Sophie Bizet, présidente du Festival de Contes de Bordeaux, la 38e édition cette année, le Festival Nouvelle du Conte du 30 juillet au 8 août inclus. On a tenté de décrire la journée type qui est quand même assez chargée. Hein.
1: Il y a une chose dont je n'ai pas encore parlé, c'est les expositions. Cette année, on a 2 expositions. Une exposition qui est à l'Oustal, donc dans Bordeaux, des dessins de Annie Abbas.

0: Suite donc à la révocation de l'édit de Nantes en 1685, il y a près de 200 000 personnes qui se sont exilées en emportant avec elles tout leur savoir-faire et puis aussi des graines et des plantes qu'elles ont cultivées sur leur terre d'accueil.
1: Ah oui.
0: Et donc c'est une expo qui est réalisée par la Fédération française sur les pas des Huguenots et des Vaudois.
1: Ça doit être intéressant, ça aussi.
0: Et qui est bien aussi dans le thème.
1: Ah oui, tout à fait. Et puis il y a un côté historique qui est très intéressant également.
0: Oui, ouais. Donc il sera visible au temple de Bordeaux.
1: Donc des expositions, naturellement des contes avec des conteuses, des conteurs, des balades, un lever de soleil, une randonnée également, et des stages.
0: Et des stages, oui. Alors on a deux stages. Un stage jeune public qui est encadré par Virginie Comagnéki, qui est une conteuse qui habite dans le coin, qui habite à Dieulfi. Et c'est en partenariat avec le centre de loisirs sans hébergement de Bordeaux. Du coup, et les enfants vont présenter, dans le cadre d'une scène ouverte, mais qui est réservée aux enfants qui auront fait le stage, ils vont faire une présentation un peu de choses qu'ils ont travaillées.
1: À l'issue du stage.
0: À l'issue du stage, voilà.
1: Donc il y a 5 jours de stage, c'est ça?
0: Oui, c'est pour des enfants de 7 à 11 ans. Et après, donc, ils vont présenter ça devant le public le vendredi.
1: Ça, c'est pour le stage enfant, mais voilà. Il existe alors, également un stage adulte.
0: Il y a un stage adulte qui est animé par Najwa Darwish, qui est une conteuse donc, franco-libanaise, qui va présenter aussi d'ailleurs 2 spectacles dans le cadre du festival. Et ce stage, c'est autour des 1 et 1 demi.
1: Wow. Donc là, il y a 2 jours, c'est le samedi 1er, le dimanche 2. J'imagine que pour ces stages, il y a une inscription
0: oui,
1: qui est
0: requise.
1: Oui,
0: alors le stage est complet.
1: Ah, c'est complet.
0: Voilà, donc il y a le contact sur le site. C'est Anne-Marie Gaumann qui s'occupe des inscriptions. Bon, vous pouvez, s'il y a vraiment des gens qui seraient intéressés, ils peuvent tenter leur chance et s'inscrire sur la liste d'attente.
1: Bien sûr. Voilà, oui.
0: S'il y a des désistements, ça peut arriver.
1: Tout à fait, oui.
0: Pour l'instant, le stage est complet.
1: Bah c'est impressionnant, en fait, la programmation de votre festival.
0: Oui, il faut rendre grâce à notre directeur artistique.
1: Ah oui, on peut peut-être le citer.
0: Oui, Johannes Melsen.
1: Johannes Melsen, donc
0: qui est à l'origine de la création de l'association, puisqu'il fait partie du projet depuis le début. 38e édition, ça fait quand même un bail. Et c'est lui qui choisit la thématique et les artistes invités.
1: Ah d'accord, donc c'est lui qui s'occupe de la programmation.
0: Oui, c'est lui qui s'occupe de la programmation.
1: D'accord. Eh bien, franchement, c'est un beau travail. Hein. Vous le féliciterez de notre part à la radio.
0: Je n'y manquerai pas.
1: Et ça prend combien de temps pour organiser un festival de cette
0: ampleur?
1: Je
0: vous dis, une édition, elle est à peine terminée, que l'édition suivante, elle est déjà en partie... déjà bouclé, quoi. Enfin, déjà, les contacts commencent à être pris. Et puis, l'idée, le sujet, en tout cas, la thématique est choisie.
1: Ah oui, parce que c'est quand même un travail considérable entre les spectacles, les repas champêtres, et les stages et les scènes ouvertes.
0: Alors, on fonctionne avec des bénévoles aussi. Hein. On a la chance d'avoir quand même des bénévoles très impliqués qui, il en faut hein, pour... Ce qu'il y a, il faut tenir le bar, la librairie, la cuisine. Même si on a quelqu'un qui nous prépare la cuisine, et après il faut servir les repas. Il y a beaucoup de choses à faire. Il faut aller à la billetterie, l'installation des tapis dans le plein air qui sont repliés tous les jours.
1: Les accès.
0: La technique aussi, bien sûr. Alors on a des techniciens professionnels, mais il y a quand même aussi. Il faut aussi donner un coup de main, vous voyez, donc ça demande pas mal de bénévoles.
1: Oui, bien sûr, parce qu'il y a toute une équipe technique, j'imagine, qui s'occupe des éclairages, peut-être de la sonorisation.
0: Oui, tout à fait.
1: Juste pour les auditeurs, le site c'est nouvelleduconte.org, donc Nouvelle du Conte, tout attaché au pluriel. Est-ce que sur ce site, c'est là qu'il faut passer pour réserver?
0: Alors oui, alors sur le site, on voit, en fait, c'est pareil au Asso, mais... Sur le site, il y a toutes les indications, comment réserver. On peut réserver en ligne.
1: Oui.
0: Et donc, comme on a dit, pour les repas, et c'est important de réserver la veille.
1: Les repas qui seront uniquement, on a précisé, le vendredi 31 et le samedi 1er.
0: Et puis aussi le...
1: Ah, et le vendredi 7

0: C'est que les vendredis samedis.
1: Voilà, c'est ça.
0: S'il fait mauvais, il y a un repli. Hein. Pour les spectacles qui sont en plein air, il y a un repli dans la salle des fêtes.
1: Au temple.
0: Ou au temple, ça dépend, oui.
1: Et les accès en voiture ?
0: Alors, il y a un parking à Bordeaux.
1: Il y a un parking à Bordeaux.
0: Qui n'est pas très loin.
1: D'accord.
0: Hein, marcher un petit peu à pied. Et puis, bon, ouais, pour les personnes qui auraient vraiment des difficultés de marche, il y a possibilité de se faire déposer très près du lieu.
1: D'accord, très près du site central.
0: Après, il faut quand même marcher un petit peu ou c'est accessible en fauteuil roulant.
1: Eh ben, on rappelle que c'est donc la 38e édition du Festival Nouvelle du Comte, du 30 juillet au 8 août 2026 à Bordeaux. Il y a des programmes donc, qui circulent un petit peu partout, qui sont vraiment très très beaux, où on voit dessus, on voit un mammouth en fait, hein, sur le programme.
0: Oui, un mammouth un peu customisé. Avec,
1: voilà, parce qu'il a ses défenses sur lesquelles il y a comme des graffitis sur ses défenses. Mais c'est un très beau programme qui est très bien fait. Donc vous ne pouvez pas le louper. Et si vous voulez plus d'informations, c'est sur le site.
0: Voilà, il y a aussi un numéro de téléphone durant le temps du festival.
1: Ah oui, on peut peut-être le communiquer alors.
0: Voilà, s'il y a 07 66 14 37 99. Et ça ne fonctionne que durant le temps du festival. Alors que les réservations sont ouvertes sur le site.
1: Sur le site en ligne.
0: On peut déjà prendre ses billets en ligne dès maintenant.
1: Très bien. L'humain n'a pas de racines, il a des pieds. Voilà, c'est la thématique de ce festival cette année.
0: Tout à fait.
1: Très bien. Eh ben, je te remercie, Sophie, d'être venue nous parler de la programmation de ce festival du Comte à Bordeaux.
0: Eh ben, merci à toi, Ismo. C'était un plaisir et à bientôt à Bordeaux. Alain.
1: Avec plaisir. Au revoir.
0: Au revoir. 1, 2, 3, 4.

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4: Miaou.
5: Bonsoir.
0: Salut.
5: Hey, coucou.
0: Salut.
5: Alors, et oui, vous l'aurez deviné, ce soir on ne va pas vous parler des feux de forêt qui nous entourent, mais de la mer. M-E-R. On y vit parfois à côté, à son rythme. On peut la regarder des heures ou se laisser bercer par ses vagues. Des fois, on y part en vacances. On y vit dedans comme les poissons, les algues et les coquillages. On y pêche aussi et parfois, on la traverse. Elle résonne avec des souvenirs aussi bien heureux que douloureux. Ce soir, à Micro Féroce, on va écouter des sons qui nous amènent au large ou vers d'autres côtes. Des sons qui racontent nos liens à la mer dans ce monde où on aimerait que les frontières, les prisons et le capitalisme n'existent plus.
1: Tout un programme. Et pour commencer, on se jette dans l'eau salée et on se fait prendre par le morceau « La vague » de la rappeuse franco-colombienne Maleza. Un flot qui vous retourne comme un rouleau iodé. Un son sorti il y a 6 mois sur son EP « Mugre bajo las uñas ».

0: C'était Marla en featuring avec Zili sur le titre Wako. Elle met en avant l'émancipation des femmes, leur volonté de pouvoir se réaliser dans différents rôles, dans leur vie privée et professionnelle. Marla, c'est une star montante des Comores. Elle a eu un parcours de vie difficile et elle veut parler dans ses chansons de ce que subissent les femmes et les enfants, et aussi de leur force. Et elle a fondé aussi un festival pour soutenir les artistes femmes comoriennes. Elle a souhaité faire ce morceau avec Zili, qui est une grande artiste à Mayotte et qui chante aussi beaucoup sur les femmes et leurs combats. Elle parle pas de la mer, mais moi je voulais parler de la mer au niveau de Mayotte et des Comores. Et donc c'était l'occasion déjà de les mettre elle en avant. Pour parler de la situation, de ce qui se passe entre Mayotte et les Comores, c'est qu'au moment de l'indépendance des Comores en 1974, la France a décidé de manipuler en quelque sorte le référendum. Et au lieu d'accepter le résultat général de toutes les îles, l'État français a décidé de prendre les résultats île par île, et comme les autres îles des Comores, qui sont Anjouan, Moëlie et la Grande Comore, qui avaient dit oui à l'indépendance en grande majorité, Mayotte, par contre, avait plutôt voté non pour l'indépendance. Et donc, avec le soutien, ou en tout cas la forte influence de l'Action française, des notables maorés et de certains colons aussi à Mayotte, la France a décidé du coup de diviser cet archipel et d'instaurer une frontière entre des îles et d'instaurer également un visa, 20 ans après l'indépendance, qui oblige les Comoriens à demander ce visa pour venir à Mayotte. Alors que ce sont des territoires qui sont très proches, Anjouan qui est l'île la plus proche et Mayotte sont donc 70 km d'écart. Et que c'est une population qui a toujours été en lien pour des raisons professionnelles ou familiales. Mais donc l'instauration de cette frontière, qui a aussi été largement poussée par l'armée, parce que pour l'armée française, c'était très important d'avoir un port militaire dans le canal du Mozambique. Suite à l'indépendance de Madagascar, l'armée avait perdu un port militaire, enfin une base militaire. Et donc le fait d'avoir Mayotte qui reste française, et le passage de nombreux pétroliers dans ce canal-là semblait un point très stratégique. Le fait, du coup, d'instaurer cette frontière-là, ça fait que, comme à toutes les frontières, ou en tout cas de nombreuses frontières aux alentours de la France ou de l'Europe, puisque maintenant Mayotte fait aussi partie, enfin en tout cas est devenue aussi un territoire européen, cela implique des contrôles policiers très poussés, et donc des violences faites aux personnes qui décident de vouloir juste se déplacer d'une île à l'autre. Comme le nombre de visas est quand même très peu délivré, beaucoup de gens cherchent tout de même à aller à Mayotte. Et en faisant des trajets bien plus longs, ou en se retrouvant face à la police qui, n'ayant pas le droit d'intercepter, mais qui tout de même intercepte des personnes en mer ou font des manœuvres très dangereuses et provoquent volontairement échouements, ou je sais pas comment on dit, mais renversent en tout cas les bateaux. Du coup, il y a de nombreuses noyades aussi qui ont lieu à cause de la police française, ou des blessures très graves. Et par ailleurs, Mayotte, c'est aussi un territoire qui est quand même assez délaissé, parce que même si c'est censé être un territoire français, en fait, il y a quand même une énorme pauvreté, un énorme taux de chômage, des services publics qui sont quasi inexistants, un seul hôpital pour toute l'île, un SMIC qui est bien moins élevé qu'en Hexagone, le RSA aussi, alors que le prix des denrées est bien bien plus cher, quelque chose comme 70% en moyenne de ce que nous on peut trouver. Donc on a un rapport quand même très colonial avec ce territoire, et on va continuer à faire vivre, parce que c'était aussi quelque chose qui avait été mis en avant à l'époque de l'indépendance, où il y avait un peu le mythe que les Maorés seraient des personnes différentes au niveau de la langue, au niveau de leur culture ou de leur religion, du reste des Comores, et ce qui est totalement faux, mais c'est un mythe qui continue à persister et qui a été beaucoup mis en avant pendant, par exemple, l'opération Wambushu, qui était une opération en 2023 qui consistait à expulser, je crois qu'ils avaient comme objectif 10 000 Comoriens, Comoriennes, et de détruire 1 000 habitats précaires. Et les politiciens sur place ont tenu des propos profondément racistes envers les Comoriens, et il y en a même un qui a tenu des appels au meurtre. Voilà, et ben en tout cas c'était Enfin, moi, je vous conseille. Du coup, j'ai lu des choses sur le site Afrique 21. Et j'ai lu, enfin, j'ai vu passer, en tout cas, une historienne qui reprend beaucoup, enfin, qui a beaucoup étudié l'indépendance de Mayotte, et enfin, plutôt l'indépendance des Comores, et comment Mayotte est restée française, et qui travaille aussi beaucoup sur le prisme du genre. J'ai pas trouvé d'émission de radio où elle parle, mais sinon, elle a beaucoup d'écrits, et elle s'appelle Mamaï Idriss. Voilà, ben, bonne lecture.
1: Alors, on avait aussi envie de vous lire un texte intime qui a été écrit pour Blast par Mouzna Chiabi, autrice palestinienne, où elle revient sur le sens d'un slogan au cœur de la lutte palestinienne qui est « From the river to the sea », du fleuve à la mer, soit ce rêve d'un territoire d'émancipation et d'égalité pour toutes et tous. Donc à la suite de la lecture de ce texte, on écoutera un titre de la chanteuse Zeyne, chanteuse jordano-palestinienne. Le titre c'est « Harer Alek Asliana » qui signifie « Libère ton esprit, je prie pour toi ». Il y a un magnifique clip à regarder, il est sorti en novembre 2024. Alors qu'Israël poursuit son génocide à Gaza et son projet de nettoyage ethnique en Cisjordanie, Zeyne revendique non seulement sa propre identité, mais aussi l'identité collective palestinienne dans un contexte de plus en plus menaçant. Elle dit « Ce clip expose tout ce qu'ils essaient d'effacer, la beauté et la richesse de notre culture, de notre patrimoine, de notre langue, de notre histoire, de notre résilience et de notre créativité. C'est un appel à revendiquer notre identité dans un monde qui s'acharne à la supprimer. » Exister, c'est résister. Et on a aussi une grande pensée pour Rima Hassan qui passait en procès aujourd'hui pour apologie du terrorisme. Donc force au peuple palestinien et à sa lutte. Et on entame la lecture du texte du coup. Alors, Palestine, ce que dit vraiment From the River to the Sea. Je suis née à Tripoli, en Libye, près d'une mère qui ne disait rien de mon histoire. Une mère étrangère à mes racines, bien que familière à mes yeux d'enfant. Ma mère à moi, celle de Haïfa, n'existait pas sur les cartes accrochées au mur de mon école française. Elle lui donnait un autre nom, une autre histoire, comme si elle n'avait jamais été la nôtre. Ma mère à moi baignait les pierres de Haïfa, de Jaffa, de Saint-Jean-d'Acre. Elle portait les reflets de villes d'où mes parents venaient et qu'ils avaient quittées sans retour. Mon père est né à Haïfa. Il avait 17 ans quand il en est parti. Mais partir est un mot trop léger. Il n'a pas fait ses adieux. Il n'a pas refermé sa porte. Il a fui sous les bombes, il a fui les milices, les haut-parleurs en hébreu, les consignes des officiers britanniques, les rues qui se vidaient. 1948, on appelle cela la Nakba. Ce n'était pas une guerre, c'était une entreprise d'épuration. Et mon père, comme des centaines de milliers d'autres, en a été la cible. Il n'en parlait presque jamais. L'histoire était enfermée dans ses épaules, dans ses gestes calculés, dans cette façon qu'il avait de plier et replier chaque année nos papiers d'identité temporaire pour renouveler notre statut des réfugiés. Il portait sa ville dans son silence, et son silence était une discipline, une stratégie de survie. La mémoire passait par son corps, pas par sa voix. Ma mère venait de Saint-Jean-d'Acre. Chez elle, la mémoire passait par la langue et la transmission. Une langue précise, charnue, qu'elle servait avec ses plats et ses récits. Elle citait Darwish entre deux gestes de cuisine. Elle racontait les lieux, les gens, les parfums qu'on lui avait arrachés. Et quand elle s'asseyait devant sa vieille machine à écrire, les mots sortaient avec une détermination sèche. Chaque phrase frappée était une manière de refuser son effort.

0: et en moi. Puis je me suis enfermée dans les toilettes et j'ai pleuré. Elle allait voir la mère. Pas une mère abstraite, la mère de mon père. Celle qui avait vu Haïfa tomber. Celle qui avait recueilli les cris étouffés des familles, les clés serrées dans les poings, les livres abandonnés sur les marches. C'était en avril 1948. Les obus tombaient sur Wadi al-Nisnas. Mon père avait couru. Il n'avait pas eu le temps de dire adieu. Il croyait partir pour quelques jours. Tous croyaient cela. Sur le quai, les gens fixaient leurs maisons, les balcons, les figuiers. Ils imprimaient dans leurs yeux ce qu'ils ne reverraient peut-être jamais. Le bateau est parti et la mer immense, silencieuse, a gardé tout cela en elle. Elle n'était pas indifférente. Elle a vu, su, retenu. Elle portait les noms, les souvenirs, les absents. Mon père n'est revenu qu'une fois, en 1997, avec un permis délivré par l'occupant, quelques heures. Il a marché dans la ville. Les enseignes étaient en hébreu, dans les rues rebaptisées. Mais Haïfa, elle, l'a reconnue, dans l'ombre des escaliers, dans le souffle du vent, dans le silence. Et la mère aussi l'a reconnue. Elle s'est ouverte devant lui, comme un livre qu'on croyait perdu. Elle l'a accueilli sans mots, elle n'avait rien oublié. Il s'est tenu là longtemps, il n'a pas parlé, il a regardé, et la ville a respiré en lui, une dernière fois. Ce que j'ai ressenti ce jour-là, dans la cour tranquille de mon école à Rabat, ne relevait pas du simple chagrin. Ce n'était pas une émotion isolée, ni une douleur d'enfant. C'était une déchirure ancienne qui trouvait sans bruit son chemin jusqu'à moi. Une faille dans le temps, une phrase anodine qui rouvrait d'un coup la plaie de l'exil. Car l'exil palestinien ne se limite pas à un moment de départ. Il commence en 1948, certes, mais il s'incarne dans une continuité, celle d'un régime bâti sur la dépossession, sur l'effacement des noms, sur la fabrication d'un oubli. Il ne s'agit pas d'un désastre figé dans le passé, mais d'un système toujours actif, précis, bureaucratique, qui divise, qui catégorise, qui refuse à chacun de nous le droit d'être entier.
1: Cette architecture s'impose à tous les Palestiniens, du fleuve à la mer. Où qu'ils soient, chacun porte la trace de ce système, celui des statuts différenciés. Des frontières internes, des permissions à durée limitée, des papiers qui conditionnent l'existence. Une même matrice s'applique à des vies dispersées. Et ce n'est pas un simple détail. C'est ce qui fait notre condition. L'unité profonde d'un peuple brisé dans l'espace, mais réuni par une mémoire commune et un régime de domination unique. Ce jour-là, dans la cour de l'école, l'histoire ne s'est pas racontée dans un livre. Elle s'est inscrite dans mes yeux embués. Elle a surgi à travers une conversation banale et m'a rappelé que l'exil, pour nous, n'est pas une absence. C'est une forme de présence souterraine, transmise de génération en génération. Une conscience aiguë du monde, à la fois intime et politique, qui s'éveille au moment précis, au guichet de l'aéroport, où le policier lève les yeux sur nous. Il nous dévisage, fronce les sourcils, feuillette les pages de nos laissez-passer. Le mot « palestinien » s'impose, sans qu'il soit prononcé. Dans ces instants suspendus, tout notre passé d'humiliation ressurgit, même sans barbelé, la frontière est là, entre ses doigts. Cette conscience n'est pas née du vide. Elle s'ancre dans une réalité structurée, organisée, administrée. Un seul État exerce aujourd'hui son autorité sur toute la terre située entre le fleuve et la mer. Ce n'est ni une opinion, ni un slogan. C'est un fait. Israël gouverne cet espace en imposant une hiérarchie des statuts fondés sur l'ethnie. Une logique de tri où les Palestiniens reçoivent une identité conditionnelle, partielle, provisoire, et les Juifs une citoyenneté pleine et entière. Les Palestiniens n'ont droit qu'à des morceaux d'existence, une vie au rabais. Citoyens de seconde zone, résidents temporaires, sujets sous occupation, prisonniers à ciel ouvert, réfugiés perpétuels. Un permis pour respirer ici, un refus là, un checkpoint entre chaque battement de cœur. La terre ne change pas, le ciel non plus, la mer non plus, mais d'un village à l'autre, le droit de vivre, d'aimer, de circuler, de se souvenir varie. Tous les Palestiniens sont traités comme des intrus à sursis. À Ramallah, un couple doit demander une autorisation israélienne pour inscrire un mariage ou déclarer la naissance d'un enfant. À Jérusalem, une femme perd son droit de résidence si elle dort trop longtemps chez sa sœur, à deux blocs de chez elle. À Gaza, sous blocus, un père regarde sur son écran la cérémonie de remise de diplôme de sa fille à l'université de Naplouse. Une famille est éparpillée entre Amman, Jérusalem, Gaza,

0: et Berlin. 16 ans sans se réunir, pas même pour une naissance, pas même pour un enterrement. Le régime a tout prévu. L'enfermement géographique, l'isolement administratif, la dislocation des liens les plus élémentaires. À Qalqilya, une petite fille dessine la mer. Elle ne l'a jamais vue. Elle est pourtant juste là, à 15 kilomètres. Mais entre elle et la mer, il y a un mur. Un mur, des soldats, des peurs, des checkpoints. Ce n'est pas un abus, ce n'est pas une anomalie, c'est le système. Une gouvernance fondée sur la séparation, sur la hiérarchisation ethnique, sur la négation d'un peuple. Ce que les rapports appellent « apartheid », nous l'appelons quotidien. Le mot « apartheid » est venu « après ». De Bethlehem, d'Amnesty, de l'ONU, mais nous l'avions déjà vécu, dans nos papiers, nos trajets, nos silences. Ce système n'a pas toujours eu besoin de nous tuer pour nous effacer. Il le fait aussi à travers les fichiers, les lois discriminatoires, les délais, les titres de propriété disparus, les vols de terre au profit des Juifs venus de l'étranger. Dire « du fleuve à la mer », ce n'est pas prononcer un slogan, c'est affirmer une vérité. Toute cette terre est soumise au même régime, à la même autorité, à la même logique de domination. Revendiquer l'égalité et la liberté du fleuve à la mer, c'est refuser cette fragmentation. Ce n'est pas appeler à l'effacement de quiconque, c'est refuser notre propre effacement. Imaginez qu'un Français, en 1942, sous occupation nazie, réclame la libération de toute la France, pas seulement Paris, pas seulement Lyon, mais de la Manche aux Alpes, du Rhin à l'Atlantique. Aurait-on dit qu'il appelait à la haine? Qu'il exagérait? Non. On aurait dit qu'il nommait une réalité, qu'il refusait de vivre avec une souveraineté partielle sous une justice partielle. C'est exactement ce que nous faisons. Nous refusons d'accepter des droits conditionnels, débités par morceaux de géographie. Nous refusons de diviser nos familles comme on divise notre terre. Et nous disons, sans détour, du fleuve à la mer, la Palestine sera libre. Pas pour effacer qui que ce soit, mais pour que plus personne ne le soit.
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0: C'était La femme du marin, interprétée par Francesca Solville. Un contre-pied à toutes les chansons sur les femmes qui seraient éplorées à attendre vainement leur mari. Francesca Solville est une chanteuse et militante communiste. Elle chante contre le nazisme, le franquisme, la guerre au Vietnam. Elle soutient également la cause ouvrière, et pour elle, chanter, c'est sa manière de lutter et de dénoncer ce qui se passe dans les pays capitalistes. Même si elle arrête de chanter, elle continue à prendre position. Alors en 90, par exemple, elle a signé l'appel des 75 contre la guerre du Golfe. En 2015, elle signe aussi l'appel des 58 pour pouvoir continuer à manifester pendant l'état d'urgence. Et en 2018, elle co-signe une tribune dans The Guardian soutenant l'appel des artistes palestiniens à boycotter l'édition 2019 du concours de l'Eurovision qui doit se tenir en Israël.
1: Et on continue avec le morceau Coquillage de l'artiste Asfar Shamsi. Un petit son un peu pop sorti il y a 2 ans et demi sur l'album Cui Cui. Un morceau en mode ego trip avec la mer comme décor. Une métaphore du passage à l'âge adulte qui se retrouve dans tout son album. Bon, vu le thème de cette émission, moi j'avais envie de vous proposer ce morceau. Voilà, c'est un peu léger.

0: Alors maintenant, on va écouter un extrait d'une interview de Sister Elbi, qui est une rappeuse sénégalaise, artiste engagée, militante. Sister Elbi explique pourquoi les personnes sont amenées à partir du Sénégal. Les risques et le mensonge d'un Eldorado en Europe. Mais je vous laisse l'écouter parce qu'elle en parle bien mieux. Et en vrai, là, l'extrait, il est un peu court. Du coup, si jamais on mettra l'interview en lien, parce qu'il y a l'interview sur YouTube en entier. Et à la suite, on passera son son qui est Jigen. Et ce son, c'est une dédicace à toutes les femmes du monde. Je la cite. Parce qu'à travers les femmes que je croise chaque jour, j'arrive à voir en elles toute la bravoure, la valeur humaine, la combativité, l'espoir, le sens de la vie et la lumière du cœur de l'humanité. La femme, une mère pour certains, une sœur pour d'autres et une compagne pour la plupart, est pour moi une source de vie. Ainsi, par ma voix, par le fait que je sois fille d'une mère brave aux valeurs inégalables, je souhaite encore une fois, par ma musique, célébrer la femme dans toute sa grandeur. Merci maman, merci grand-mère, merci tanti, merci ma sœur, merci chère femme d'Afrique et du monde. Alors, on écoute.
1: Bonjour à tous, c'est bienvenue. Je reviens à nouveau, mais pas seule, cette fois-ci aussi accompagnée. En l'occurrence, Sister Elbi qui vient m'accompagner pour parler de ce sujet très sensible qui fait énormément de ravages. Beaucoup de cœurs sont meurtris, énormément de problèmes dans les familles. Et qui sont les responsables? Sommes-nous tous engagés? Oui, nous le sommes. Auteure, compositrice, artiste et activiste également, elle vient parler à sa jeunesse, à sa génération, pour mieux comprendre et pourtant pouvoir éviter les morts inutiles. Bienvenue, Sister Elbi.
2: Merci beaucoup, Nadia. Je suis vraiment ravie d'être là ce soir pour partager un peu de nos idéologies et notre opinion par rapport à ce fléau qui ne nous rend pas fiers, qui nous fait toujours mal quand on part de l'autre côté et qu'on voit nos sœurs et nos frères vivre la misère, la galère. Mais on essaie de donner la voix, on essaie de parler, on essaie de partager l'expérience pour au moins leur montrer qu'il y a d'autres possibilités de voyager.
1: Tu es cette fille qui aujourd'hui, tu as travaillé avec l'OIM et tu connais bien les rouages de ce système. Tu es allé plus loin, tu as fréquenté d'autres horizons, tu as affronté d'autres mentalités et d'autres jeunes qui sont complètement paumés, perdus. Comment ça s'est passé pour toi, ton premier contact avec ces jeunes qui sont partis, qui ont eu la chance de revenir vivants?
2: Je pense que même avant l'OIM, avant tous ces ONG qui se battent contre cette fléau, moi j'ai habité Charles-sur-Mer, j'ai commencé ma carrière d'artiste à Charles-sur-Mer avec mes gars, Jules, Wanda, Mbaïsey, qui est parti en 2006. Et beaucoup d'autres, hein, tant d'autres qu'on a perdus, d'autres on ne sait pas s'ils sont morts ou pas. Jusqu'à présent, on n'a pas fait leur deuil. Et pour moi, ce problématique, ça me parle directement. Avant même de parler pour les ONG ou autres, c'est quelque chose que j'ai vécu. Des gens avec qui j'ai partagé beaucoup de mon temps, qui sont partis, que je ne reverrai plus. Des gens pour lesquels leur famille comptait sur eux. Et ça m'a vraiment...
1: Tu es traumatisée,
2: voilà,
1: après ça.
2: Ça m'a vraiment permis quand même de comprendre ce que les gens qui partent pensent, ce que les gens qui partent vivent avant de prendre cette route-là. Mais après, il faut toujours faire l'essentiel, c'est-à-dire parler à ces jeunes-là, leur montrer aussi que ouais, c'est vraiment invivable là où on est. Le Sénégal, maintenant, on ne se reconnaît pas là dans notre pays. On galère dans notre pays, mais il y a d'autres solutions, il y a d'autres possibilités, il y a d'autres voies et moyens à prendre pour vraiment être légal partout où on serait, parce que voyager aussi, ça fait partie de l'humain. Donc on cherche à découvrir d'autres horizons, mais ces horizons-là, il ne faut pas les affronter à l'aveuglette. Il faut quand même les comprendre, voir les voies légales à prendre et essayer quand même de rassurer la famille derrière. On a aussi sorti des sons de sensibilisation. On ne veut pas réellement qu'on accuse ces jeunes-là, leur dire non, vous n'avez pas le droit de partir, de vous suicider. Non, ils ne se suicident pas. Ils n'ont même pas cette mentalité de suicidaire en fait. Ils se disent que nous, on veut réussir. On veut réussir, on doit réussir parce qu'il y a beaucoup de pression sociale derrière. À Charles-sur-Mer, tu vas voir sur 4 maisons, on peut compter les hommes qui y vivent parce que tous ces hommes-là sont partis pour trouver leur réussite autre part.
1: C'est ce qu'on appelle l'Eldorado, justement.
2: L'Eldorado. Ouais. Et malheureusement, on ne peut pas tous les dire de ne pas y aller parce que derrière, les moyens ne sont pas
1: réunis.
2: Quelqu'un qui arrivait à gagner sa vie en allant à la mer, pêcher du poisson, venir nourrir sa famille. Et il se trouve que maintenant, il n'a plus la possibilité d'accéder à certains niveaux de la mer, d'accéder à certains poissons, d'arriver à bord avec un peu de sous. Ça, c'est écœurant. Pendant ce temps, d'autres viennent de l'autre part, arrivent aisément. Les gros bateaux qu'on trouve bénéficient de tous ces poissons-là, nous jettent des miettes, après part avec nos ressources. Ça aussi, ça fait mal. De l'autre côté, l'État du Sénégal a un devoir, a un droit de nous donner toutes ces possibilités-là pour qu'on reste chez nous. En l'occurrence, nous aussi, avant de prendre certains risques d'aller vers Libye, il faut aussi qu'on puisse dire oui, on doit être légal. 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

Alors, je vous partage une lecture, c'est Le ventre de l'Atlantique, deuxième ouvrage de la poétesse, professeure d'université et écrivaine engagée franco-sénégalaise Fatou Diom. Cet ouvrage a été publié en 2003, déjà 23 ans, et toujours les mêmes problématiques. D'inspiration autobiographique, l'auteur dit être parti de ses expériences et de sa révolte intérieure pour écrire. Ce roman nous transporte dans le quotidien des habitants de Niodor, sur une petite île sénégalaise dans le delta du Saloum, au sud-ouest du Sénégal, où elle est née. Et le quotidien de ces jeunes aspirants footballeurs qui rêvent de la France comme d'un Eldorado loin de la pauvreté et de la faim. Et les désillusions, la maltraitance, la survie qui s'ensuit, qui suit souvent la réalité de l'exil. Fatou Diom parvient à livrer un regard lucide et poétique, empreint d'un humour bien senti sur les problématiques de l'immigration et du racisme. Elle nous parle aussi du déchirement entre deux cultures, deux pays. Écrivaine engagée, elle s'est positionnée contre les discours identitaires, racistes, sexistes et islamophobes, et défend l'éducation comme rempart contre l'obscurantisme et l'oppression

On a écouté Bouteille à la mer de Siana. On vous a déjà passé un morceau de cette rappeuse au débit si impressionnant dans notre émission Antifa. Ce morceau, il vient de son premier album, Diamant Noir, et elle s'adresse aux jeunes de sa génération, qui ne sont pas sereins, courent après l'argent et ne pensent plus être heureux. Alors comme elle dit dans son morceau, « Je suis perdue, je vais où le vent m'amène, oui, comme une bouteille à la mer, tu sais, je vis au jour le jour, mais la routine a fait que c'est la même toutes les semaines. »

0: 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Il fait chaud, on aimerait bien être sur cette terre marin, mais nous sommes dans le studio et maintenant, c'est la chronique BD.
1: Et oui, aujourd'hui, chronique Gouyode sur fond marin. Ama, le souffle des femmes. C'est cette BD dont je vais vous parler, qui a été écrite, scénarisée par Franck Manguin. Et au dessin, on trouve Cécile Beck. C'est sorti en 2020. Ça fait un petit paquet d'années que j'ai dans ma bibliothèque, mais aujourd'hui, le thème s'y prêtait. Et c'est paru aux éditions Sarbacane. Alors, pour commencer, je tiens à faire une petite précision qui compte. Manguin et Beck, ce sont deux Occidentaux qui documentent un pan de la vie japonaise qui n'est pas la leur. Je le dis parce que ça peut piquer, ce genre de démarche, et j'avais un peu la trouille en ouvrant le livre. Je pense qu'ils ont fait le travail avec assez de tact, beaucoup de discrétion et surtout avec une rigueur historique et documentaire. On sent assez la recherche et le respect. Ça ne les dédouane pas de tout, mais moi, j'ai trouvé l'équilibre assez juste. Voilà, donc, alors, les Ama, c'est qui ? Ce sont des pêcheuses plongeuses japonaises qui plongent en apnée depuis des siècles pour récolter coquillages, algues, ormeaux sur une petite partie du littoral japonais. Et ce qui est cool, c'est que ces communautés fonctionnaient et fonctionnent encore un peu sur un modèle matriarcal. Ce sont les femmes qui plongent, qui pêchent, qui font vivre le village, pendant que les hommes tiennent d'autres rôles plus en retrait. Un modèle qui a pris un coup dans l'aile avec la modernisation et l'appauvrissement des fonds marins à partir des années 70 à peu près. Aujourd'hui, il reste environ 2000 amas avec une moyenne d'âge de 70 à 90 ans. 2000, voilà, c'est peu. Et c'est beaucoup à la fois, parce que ça veut dire que c'est une histoire qui est encore vivante, là, maintenant, pendant que je vous parle, pas juste dans un livre d'ethnologie. L'histoire de la BD. Alors, on suit une jeune femme, marquée par un drame, qui quitte Tokyo. Et avec Tokyo, tout ce qu'elle connaissait, ses codes, sa vie d'avant, pour rejoindre une tante sur l'île où vivent les Ama. Et là, tout est à réapprendre. Nager, plonger, apprivoiser la mer, son corps, mais aussi apprivoiser ce groupe de femmes fortes, indépendantes, drôles, dures parfois, qui vont peu à peu l'adopter. C'est un vrai récit initiatique et je crois que ça touche particulièrement quand on a déjà dû un jour tout réapprendre après que la vie nous a cassé quelque chose. J'ai bien aimé que cette BD ne fasse pas de ce matriarcat un genre de conte de fées. Le patriarcat, lui, il est toujours là en embuscade. Et c'est justement ce qui donne au scénario tout son réalisme. Car aucune île, aussi matriarcale soit-elle, n'est un sanctuaire absolu, ne nous en déplaise. Il y a ce passage, par exemple, où les Ama doivent négocier la vente de leur pêche face à des commerciaux hommes et se cogner à leur mépris, leur condescendance. Un vrai combat contre la misogynie ordinaire, même dans une société où les femmes tiennent la mer. Et il y a ce personnage qui refuse le mariage, qui s'accroche à son vœu de célibat, dans un monde qui ne lui laisse quasiment aucun espace à ça. Ce sont des détails qui disent quelque chose d'intéressant, que la lutte ne s'arrête jamais vraiment, qui plus est pour des femmes, même une fois qu'on a trouvé sa place. Et puis, il y a les corps nus, assumés, pas érotisés, juste là, tels qu'ils sont, parce que les Ama plongent traditionnellement dénudés. Les relations sororales tissées, serrées entre les pêcheuses aussi se retrouvent dans cette BD. Il y a cette petite phrase glissée par Tante Isoé, une des plus anciennes amas de l'île, face à l'arrivée des combinaisons de plongée. Elle questionne les autres, elle cite les anciennes, qui disaient que nager nue permettait de s'adapter à la nature, de lui prendre ce qu'elle veut bien nous donner, pas plus. C'est une phrase toute simple qui dit tout un rapport au monde, une éthique du prélèvement plutôt que de l'extraction. Moi, ça m'a fait un petit frisson, je vous avoue. Du côté du dessin, Cécile Beck travaille dans une fausse bichromie. C'est un dessin qui est un dessin fait à l'ordinateur, mais le travail des couleurs est assez intéressant. Et il nous plonge littéralement dans l'univers de la mer, de la pêche traditionnelle. Des fois, on a un peu froid, on a du sel sur la peau et on est sous l'eau avec elle. Alors voilà, c'est une lecture qui tient à la fois de la découverte d'une réalité historique bien réelle, d'une force féministe qui traverse les pages et d'une intrigue de fiction qui vous garde quand même accroché jusqu'au bout. Il en reste un goût de courage, de force tranquille. Et par les temps qui courent, dans nos vies un peu fatiguées et ce monde qui brûle, je pense que ce genre de lecture, franchement, ça fait du bien au cœur. Voilà, c'était la chronique de Cam pour Micro Féroce. Bisous, bisous.
2: Aussi, je sais pas pourquoi il y a pas de son
0: parce que j'avais pas démuté. Ouhouhou. Alors aussi, il y a un très beau court-métrage d'animation qui s'inspire de cette communauté très soudée des Hama. Et je vous invite à le découvrir. Ça s'appelle « Fille de l'eau » de Sandra Desmazières, qui est d'origine asiatique. Et ce beau court-métrage, il est sorti en 2025. Il est visible sur arte.tv. Et le dessin animé, il met surtout en avant une histoire d'amour et des problématiques autour notamment de la maternité qui sont celles de son autrice, mais entre autres. Mais il m'a permis de me plonger aussi dans l'univers de ces femmes très fortes et solidaires, et avec des dessins magnifiques, très doux à l'aquarelle et au pastel. Et voilà, et je vous invite à aller voir aussi les archives photos et docu qu'il y a sur ces femmes. C'est incroyable, impressionnant. Voilà.

0: Et on vient d'écouter le son Umari, la mer. C'est un son qui est fraîchement pêché dans le dernier album de Maria Violenza, intitulé Terona, et sorti en septembre dernier. Le morceau fait partie d'un album, je cite, qui est un assemblage où l'amertume fait corps à des mélodies délicatement acérées qui annoncent solennellement la tempête. Les thématiques ont un ton grave, on y parle de racisme, de l'occupation illégale de la Palestine, de suicide, d'amour fraternel, avec le regard incisif d'une Terona. Mais qu'est-ce que c'est une Terona, vous allez me dire? Eh bien, c'est un terme péjoratif qui désigne les personnes du sud de l'Italie. Il dépeint une personne qui manque supposément de bonne manière, au teint olive et petite. En somme, un admirable patrimoine qui illustre bien ce nouvel album que je vous conseille grandement d'aller écouter. Enfin, nouvel album qui a un peu moins d'un an, quoi. Voilà, on enchaîne.
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0: C'était La chasse à l'enfant, un poème de Prévert de 1936, interprété par Marianne Oswald, une actrice et chanteuse de la première moitié du XXe siècle. Elle a été célèbre pour son parler-chanté et une diction particulière. Formée au cabaret berlinois, elle en ramène un style bien à elle qui la fera connaître en France et aux États-Unis. La chasse à l'enfant reprend un événement qui se passe à Belle-Île-en-Mer en 1934, auquel a assisté Prévert. Une mutinerie éclate dans le bagne des enfants de Belle-Île après le tabassage d'un enfant par un maton parce qu'il avait mangé son fromage avant sa soupe. Une cinquantaine d'enfants arrivent à s'échapper, mais l'administration pénitentiaire propose une prime de 20 francs pour quiconque arrivera à les attraper et des habitants se lancent dans une grande chasse aux enfants avec la police et les militaires. Tous les enfants seront rattrapés en quelques heures et ils seront tabassés à coups de corde et nerfs de bœuf à leur retour. Les conditions de vie atroces feront la une des journaux et des améliorations entre guillemets seront faites, mais le bagne ne sera définitivement fermé qu'en 1977. Alors le nom officiel, c'est pas bagne, mais colonie pénitentiaire agricole et maritime. Et il y en a eu plusieurs qui ont été créées fin 19e siècle. Et c'était dans l'idée d'avoir une alternative à l'enfermement, une manière de soi-disant redresser les enfants par la nature et le travail. Et selon les lieux, le travail était soit agricole, maritime ou industriel. Et surtout, il y avait la volonté que les mineurs devenus majeurs, ils enchaînent ensuite avec la caserne militaire. Alors ce sont surtout des enfants orphelins, vagabonds ou qui ont commis des petits délits qui sont envoyés là-bas. Et ils y restent de nombreuses années, en général jusqu'à leur majorité, qui était à l'époque à 21 ans. Et les enfants y subissent des violences physiques et psychologiques quotidiennes. Ils ont des rations insuffisantes de nourriture et ils peuvent finir au cachot. Belle-Île avait été choisie parce qu'il y avait une ancienne prison vide et que le côté insulaire devait décourager les invasions. Et les 30 premières années, malgré ça, il y a quand même eu 400 tentatives d'évasion. Mais sur les presque 100 ans de son existence, donc de 1880 à 1977, il y a seulement 14 évasions qui ont réussi, dont une collective où des jeunes plus âgés avaient réussi à se faire passer pour des matons accompagnant un groupe d'enfants. Alors même si cet endroit il a pu être fermé, l'enfermement des mineurs il est toujours d'actualité, en centre éducatif fermé ou en prison pour mineurs. Et même si les formes elles changent, c'est toujours la même violence qui s'applique et il y a toujours l'idée d'une nature violente inhérente à certains enfants. Alors force à tous ceux et toutes celles qui sont enfermés.
1: Alors maintenant, on va écouter Daphné Kritaras, chanteuse franco-grecque, bercée par les mélopées des îles grecques. Elle chante la Méditerranée, l'exil et le voyage et nourrit de son vécu le chant universel des femmes de pêcheurs et de marins. Alors, lu dans un article, son histoire pourrait être une tragédie d'Euripide, transcrite en conte postmoderne. Une Française et un Grec vivent avec leurs deux filles dans un petit village de Crète. Daphné sait à peine marcher quand son père, amoureux de la mer, ne remonte pas d'une plongée. Sa mère quitte l'île à jamais. Élevée en France, l'enfant grandit en passant tous ses étés en Grèce. Elle en sait la langue, la musique, les danses, le goût du vent, la saveur de la mer. Elle ne fréquente ni école de musique ni conservatoire, mais se nourrit des musiques des fêtes sur une petite île de la mer Égée où des CD qu'écoute sa mère. À 5 ans, elle pleure en découvrant Maria Callas. Dès lors, elle sait le sublime du chant qui emporte et la joie des danseurs se tenant les épaules. Ce morceau qu'on va écouter, Talasaki Mou, Ma petite mère, c'est une magnifique chanson traditionnelle d'amour des îles de la mer Égée, dans laquelle il s'agit d'amadouer la mère pour qu'elle ramène toujours celle qu'on chérit dans les bras de celle qui reste à terre.

0: Et le son qui va suivre sera Vapor d'Immigration de Mayra Andrade. Un morceau et une présentation que nous sommes allés piocher dans une des émissions de Chronique Amère. Et c'est là que vous vous dites, mais c'est quoi Chronique Amère? Et que donc, on vous répond.
1: C'est quoi Chronique Amère?
0: Et alors, Chronique Amère, Chronique A, plus loin, Mère, M-E-R, c'est une chronique radiophonique mensuelle proposée par des membres du réseau Alarmphone. Et en voici la présentation qu'ils en font. Parce que des milliers de personnes traversent la mer Méditerranée, parce que la mer Méditerranée est une frontière, parce que les frontières perpétuent le racisme et le colonialisme, parce que le racisme et le colonialisme tuent, parce qu'en 2020, 1760 personnes sont mortes en traversant les frontières et beaucoup d'autres dont nous ne savons rien, 147

0: et des actions de collectif qui apportent du soutien aux personnes souhaitant traverser la Méditerranée du sud au nord. Ces personnes, elles sont obligées de le faire sans pouvoir prendre des bateaux de traversée, des bateaux dits de tourisme ou des avions. Ce qui, du coup, implique des conditions de navigation très dangereuses pour LE, toujours traumatisantes et parfois mortelles. Il y a donc le réseau AlarmPhone, cité avant. AlarmPhone, également connu sous le nom de Watch the Med AlarmPhone Project, c'est un projet mené depuis 2014 par des bénévoles d'Europe, de Tunisie et du Maroc qui s'engagent à alerter les autorités afin de déclencher des opérations de sauvetage pour des personnes en difficulté lors de leur navigation en Méditerranée. Ainsi, il existe une hotline, un numéro d'appel d'urgence pour venir en aide aux personnes en difficulté lors de leur traversée, que ce soit depuis la mer Égée jusqu'à la mer d'Alboran. Une centaine de bénévoles assurent une permanence téléphonique continue. AlarmPhone est joignable 24 heures sur 24 et 7 jours sur 7. Je vais vous donner le numéro, on l'écrira. Il y a un numéro, il est très long, mais je me dis qu'on ne sait jamais. Il peut peut-être être noté et servir. Du coup, c'est plus 49 ou 00 49 30 22 01 19 54 0. Et vous avez aussi le 00 33 4 86 51 71 61. Du coup, les membres d'AlarmPhone IL s'engagent à informer les gardes-côtes et ou les navires humanitaires présents dans la zone dont ils reçoivent l'appel. Sans réaction de la part des autorités compétentes, ils se réservent le droit d'alerter les bateaux marchands ou les bateaux de particuliers qui se trouvent aux alentours. AlarmPhone surveille aussi les opérations de sauvetage en mer jusqu'à l'arrivée des secours. Sur leur site internet alarmphone.org, il y a de nombreuses ressources concernant les risques, les droits et les mesures de sécurité à prendre en mer avant de partir. Du coup, il ne faut pas hésiter à faire tourner l'adresse de ce site parce qu'il peut servir pour de nombreuses personnes. Il y a aussi les numéros de téléphone que je viens de dire qui sont sur le site. Voilà, et vous retrouverez aussi d'autres actions qui elles mènent ces dernières années. Voilà, et on voulait aussi vous parler de notre orga.
1: De Captain Support, c'est un réseau de militants qui est basé principalement en Europe et qui exprime sa solidarité envers toutes les personnes criminalisées pour avoir facilité la liberté de circulation, ainsi qu'envers toutes les personnes en mouvement. Au cours des dernières années, partout dans l'Union européenne et aux frontières extérieures de celle-ci, des milliers de personnes ont été arrêtées et jugées pour avoir exercé leur liberté de circulation ou pour l'avoir facilitée. Ce processus de criminalisation est le résultat systématique de lois racistes et de pratiques frontalières et il affecte souvent la vie des personnes criminalisées tout au long de leur existence. Et c'est très souvent invisibilisé et leurs voix sont réduites au silence par la détention et l'emprisonnement avec des peines de détention qui sont vraiment très très longues. Et du coup, nous on vous conseille d'aller voir le site Captain Support parce que en fait ça raconte un peu aussi les procès qu'il y a envers ces personnes-là. Et on suit du coup leurs actions et aussi il y a des cagnottes en ligne. Alors si vous avez de l'argent, il faut le partager. Voilà.
0: Et du coup, on enchaîne avec le son de Mayra Andrade, Vapor de Immigration et sa présentation.
2: Comme titre, Vapor de Immigration de l'artiste capverdienne Mayra Andrade. On peut traduire ce titre du créole en Vapeur de l'immigration, cette vapeur pouvant symboliser le navire, mais aussi le voyage émotionnel et physique de celles qui partent. Elle s'adresse tour à tour à Dieu, à la mer, à son peuple et au vent. Elle y parle des sacrifices et des douleurs de celles qui quittent leur terre natale pour mener une vie meilleure, et elle rend hommage à leur force. Vent, toi qui nous as éparpillés de par le monde, dans l'écumage de la mer, combien fûmes-nous audacieuses, habiles à discerner, et si ardent à rehausser notre dignité.

0: Alors, je ne sais pas si vous avez vu, mais depuis 2020, un phénomène intriguant se développe. Au large des côtes espagnoles vers le détroit de Gibraltar, des assauts maritimes ont lieu. On vous conseille vivement d'aller regarder des vidéos. Des orques s'attaquent à des yachts luxueux. Des orques anticapitalistes ou qui jouent simplement. Toujours est-il qu'elles s'en prennent à la bourgeoisie et comment ne pas s'en réjouir. Évidemment, les scientifiques cherchent des explications et toutes théories sont lancées. Mais pour nous, le message est clair. Les orques nous demandent de dégager de cet espace. Et comment ne pas être d'accord avec elles? Alors, on vous conseille un article de la revue Takakia, une revue pour la destruction de la société techno-industrielle dans le numéro 2. L'article est en ligne sur leur site. Je vous lis juste un extrait qui remet en cause aussi la fascination de l'humain, son inertie et son désengagement. Oui, il y a quelque chose de triste dans cette fascination pour la révolte des autres. Car peut-être si nous pouvions comprendre les chants des orques, nous les entendrions non seulement conspirer pour la prochaine attaque, mais surtout se demander pourquoi tous ces humains applaudissent et attendent le prochain épisode de l'insurrection, plutôt que de saborder les navires qui les tiennent prisonnières et détruisent la planète. Quand le dauphin, instrumentalisé par l'armée, finit par arracher la gorge à son maître humain, on jubile et on l'encourage. Mais ce qui est triste, c'est qu'il y a beaucoup d'ersatz, de substitution là-dedans, qui permet à nos consciences torturées de se dédouaner de notre propre responsabilité d'agir, avec une violence férale et décisive, contre tout ce système dont nous savons pertinemment qu'il est injuste, écocidaire et destructeur de liberté. Les chants des orques insurgés sont trop beaux pour servir d'excuse, pour étouffer le son de cet appel incessant qui résonne en nous. Voilà, alors pour illustrer cette révolte, on va écouter un son qui s'appelle « Pardon à l'orque » de Lilou, une autrice-compositrice qui habite en Suisse et qui regrette d'être allée voir un spectacle d'orque dans un parc marin. Donc d'ailleurs, à ce sujet, depuis la fermeture au public de Marineland à Antibes depuis janvier 2025, deux orques sont maintenus encore en captivité dans des conditions qui s'aggravent de jour en jour. Le projet ? Un transfert par avion dans un autre parc en Espagne. Et non, ce n'est pas une blague. Eh bien, on va vous quitter sur ce pardon à l'orque. Bon été. On se revoit bientôt.
1: Bisous.
0: Ciao, ciao.

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